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3: Ici Marianne Roy et voici les infos M105. Une importante opération de nettoyage a eu lieu samedi au lac Brome. C'est près de 40 bénévoles qui ont participé à la 5e édition du nettoyage du lac, organisée par Conservation Lac Brome dans le secteur du parc Tiffany. C'est ce qu'on a pu lire ce matin dans la Voix de l'Est. Au terme de la journée, plus de 550 kilos de déchets ont été retirés des fonds du lac. Depuis le lancement de ces opérations de nettoyage dans différents secteurs du lac, c'est plus de 2,5 tonnes de déchets qui ont été extirpés des fonds marins. La Cour fédérale a approuvé un règlement pan-canadien concernant une atteinte présumée à la vie privée liée à des comptes en ligne du gouvernement du Canada. Les incidents visés auraient eu lieu entre le 1er mars et le 31 décembre 2020. Le recours allègue que des mesures de sécurité insuffisantes auraient permis à des tiers non autorisés d'accéder à des renseignements personnels et financiers et menant, dans certains cas, des demandes de prestations frauduleuses. Le gouvernement du Canada nie toute faute, mais a accepté un règlement de plus de 8,7 millions de dollars pour mettre fin aux réclamations. Et un article publié aujourd'hui dans le journal de l'Association médicale canadienne indique qu'une maladie autre que la maladie de Lyme est en augmentation à mesure que la population de tiques se développe au Canada. L'auteur principal, le docteur Michael Kwon, souligne qu'il est important que les médecins envisagent l'anaplasmose comme diagnostic possible chez les patients présentant une fièvre inexpliquée et résidant dans des régions où les tiques sont endémiques, comme elles le sont justement en Estrie. Voilà, pour plus de détails et d'autres nouvelles, rendez-vous au m105.ca.

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3: Ici Marianne Roy et voici les infos M105. La ville de Bromont reconnaît désormais officiellement le club de natation Les Loutres, qui n'est plus lié à la ville de Granby, depuis la fin de leur entente en juin 2025. Le club figure maintenant sur le site web de la ville de Bromont. Selon l'entraîneur-chef du club, Nadine Roland, depuis leur expulsion des installations municipales de Granby, Les Loutres devaient assumer des frais supplémentaires importants afin de permettre à leurs nageurs de poursuivre leur entraînement au sein des clubs civils des villes voisines. Les membres peuvent donc maintenant avoir accès au lac Bromont comme lieu d'entraînement. La première ministre du Québec, Christine Fréchette, a annoncé aujourd'hui un investissement de 70 millions de dollars dans la création d'un pôle santé à l'Université du Québec en Outaouais et un autre 2 millions de dollars doit financer le développement d'une formation en médecine familiale dans le réseau des universités du Québec. Et le but de ce projet est d'assurer une meilleure rétention des diplômés et de freiner l'exode du personnel de santé vers l'Ontario. Et quant au projet d'offrir un doctorat en médecine familiale dans l'ensemble des universités du Québec. Il vise à la formation des médecins de famille dans les régions, là où le manque est criant. Et le ministre François Bonnardel aurait pris la décision de ne pas se représenter lors des élections du 5 octobre prochain, selon des informations obtenues par le chroniqueur et analyste politique Marc-André Leclerc, puis ensuite confirmé par Radio-Canada. Le député de Granby n'a toutefois pas confirmé lui-même la véracité de ces informations et il n'accordera pas d'entrevue non plus aux médias pour discuter de son futur à la CAQ pour l'instant. Voilà, pour plus de détails et d'autres nouvelles, rendez-vous au m105.ca.

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0: Je vous souhaite la bienvenue dans M105 le matin. Bon réveil en ce mardi. On est le 14 juillet, il est 6h et on a 19 degrés. Et j'ai devant moi des collègues avec les yeux totalement ouverts, vraiment bien réveillés. Florence, bon matin.
1: Pas sûr.
0: Ah, oui. Le café a fait son effet, je pense.
2: Oui. Mais oui. Je vais continuer à me caféiner au cours de la journée.
3: Juste au cas où.
2: Juste au cas où.
0: Liane, bonjour.
4: Salut.
0: Toi, t'es comme Martin, tu prends pas de café le matin?
4: Ah, non, moi j'ai ma bouteille d'eau avec de la glace, mais je bois pas de café.
0: C'est tout en ton honneur.
4: Ben merci.
0: Parce que, tu sais, on le sait que le café, c'est pas bon nécessairement pour notre santé.
4: Puis là, j'ai fait, hey, gars, si je survis bien sans, je vais essayer de le toffer le plus longtemps.
0: Mais nous, on te confirme que pas boire de café, Florence et moi, c'est pas bon pour ta santé.
4: Ah, c'est ça.
2: Mais ça veut pas dire nécessairement qu'on le fera pas.
0: C'est ça. Et celle des auditeurs que je salue, merci d'être là. On commence la journée avec du temps un petit peu lourd et gris. Je vais vous en reparler dans les prochaines minutes, mais on est en veille d'orage violent. Alors, peut-être que le réveil va se faire avec des petits bruits de tonnerre. On s'en reparlera un petit peu plus tard. Avant, on va aller vers les infos avec Florence. On fait un retour sur la fusillade à Toronto.
2: Oui, qui a eu lieu exactement en fin de semaine. Et le chef de police de Toronto a déclaré que la fusillade meurtrière survenue, qui a coûté la vie, je le rappelle, à deux personnes et envoyé des milliers de festivaliers se mettre à l'abri dans le centre-ville, était un acte ciblé. La police a ensuite identifié les victimes comme étant Chokwan Kashi, 25 ans, et César Vernaza, 20 ans. Quatre personnes ont également été transportées à l'hôpital après que des coups de feu ont éclaté samedi soir lors du festival de rue Salsa en St. Clair, où, selon la police, 13 000 personnes s'étaient rassemblées. Et cet événement, ben en fait, ouvre un débat, encore une fois, sans dire un débat, mais ouvre une conversation, un dialogue sur la sécurité en cette période de festival, parce que c'est l'été et il y a plusieurs festivals qui se produisent dans la région et dans les métropoles un peu partout au Canada. À l'échelle locale, maintenant, le gouvernement du Québec, oui, accorde 5,6 millions de dollars sur une période de 3 ans au C2MI de Bromont. L'objectif est d'aider le centre à développer de nouvelles technologies en microélectronique et en quantique qui est utilisée dans plusieurs secteurs importants, et l'aide servira principalement à développer de nouveaux procédés de fabrication. Selon la PDG Marie-Josée Turgeon, le but est de permettre aux entreprises québécoises et canadiennes d'avoir accès plus rapidement à ces innovations. On va l'écouter.
5: Notre mission, c'est vraiment de nous assurer que le Québec continue de briller dans ces technologies-là, de tout le domaine du semi-conducteur, de la microélectronique, du quantique. Présentement, on a une place de choix, beaucoup au niveau du quantique. Des belles entreprises québécoises qui font office de figure de proue de cette industrie-là. Donc, d'être capable de continuer de les aider là-dedans puis de les supporter dans leur développement puis dans leur croissance. Surtout, c'est des entreprises qui sont en grande croissance. Donc, pour nous, c'est très important puis on est très heureux de pouvoir faire avec.
2: Une aide qui va permettre au final de créer une vingtaine d'emplois spécialisés là qui pourraient être maintenus grâce à cette aide. Le financement appuiera aussi des projets liés aux ordinateurs quantiques, une technologie appelée à prendre de l'importance dans les prochaines années. Et terminons toujours à l'échelle locale, mais cette fois-ci du côté de la ville de Granby, puisqu'on a appris quand même une grosse nouvelle dans le monde politique, tout autant à l'échelle provinciale que pour les gens de Granby, le ministre François Bonnardel qui aurait pris la décision de ne pas se représenter lors des prochaines élections, selon des informations qui ont d'abord été obtenues par le chroniqueur et analyste Marc-André Leclerc, puis ensuite confirmées par Radio-Canada hier. Mais entre-temps, le député de Granby n'a pas confirmé lui-même la véracité de ces informations. On a également approché son attaché politique qui nous a confirmé que le ministre ne va pas accorder d'entrevue pour l'instant à ce sujet-là. Alors, ce sera une information, j'imagine, qui pourrait être confirmée là, dans les jours à suivre. Ce sera un dossier à suivre de près. Alors, voilà l'essentiel de vos infos. Détails, autres nouvelles, comme d'habitude, au m105.ca.
4: On se dirige du côté des sports au hockey. Daniel Jacob a été nommé entraîneur-chef du Rocket de Laval. Bon, il est devenu le 5e entraîneur à occuper ce poste au sein de l'organisation lavalloise. C'est un Québécois qui compte 15 années d'expérience dans le hockey junior et professionnel. Et il a notamment été entraîneur adjoint dans la LAH pendant 7 ans. Côté soccer, la France et l'Espagne se rencontrent en demi-finale de la Coupe du monde de soccer aujourd'hui à Arlington, au Texas. L'équipe qui l'emportera affrontera la nation gagnante d'un duel entre l'Angleterre et l'Argentine prévu demain lors de la finale qui aura lieu à East Rutherford dimanche.
0: Êtes-vous déjà allé à la biosphère de Montréal? Tu sais, la grosse boule là, dans le parc Jean-Drapeau?
2: Oui.
0: Hein? Parce qu'on apprend que ça a reçu une subvention de 27 millions de dollars de Québec, Ottawa et Montréal. On veut développer la mission éducative, enrichir la programmation, parce que la biosphère, c'est le seul musée nord-américain consacré aux transformations socio-environnementales. Alors, ça comprend plusieurs expositions, événements, activités de méditation consacrées à ces enjeux. Et le musée fait partie de l'espace pour la vie qui regroupe aussi le biodôme et le planétarium. Alors, des beaux sous qui vont vous permettre peut-être d'aller voir des expositions dans les prochaines années. Je vous le disais tantôt, on est en veille d'orages violents. Donc, il pourrait y avoir des rafales fortes, de la grêle, tout dépendant où est-ce que vous vous trouvez, du tonnerre, de la foudre aussi, en fait, c'est un début de journée. Un début de journée qui va être probablement assez violent dans le ciel. Maximum à 30 degrés. Puis il y a nappe de brouillard. C'est déjà ce qu'on a actuellement, des nappes de brouillard. Ce soir, cette nuit, c'est partiellement nuageux et le risque d'orage violent persiste avec un minimum à 18. Le maximum aujourd'hui, il est à 30 degrés et on commence la journée avec 20 degrés. Je suis super venue.
2: Ça a bien été.
0: On veut tout comprendre,
2: c'est important.
0: C'est juste qu'il faut que je prenne une autre gorgée de café.
2: Voilà, c'est correct.
0: Bon réveil!

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1: Bon, on va retrouver une bonne brochette d'artistes pour un événement.
2: Oh oui, on peut commencer par cette grande de la musique.

0: Grégory Charles, il y aura Judy Richard, Pierre Flynn, on va retrouver Yvon Deschamps, c'est pour sa fondation qu'on va faire le spectacle. Paul Piché, Luce Dufault, Véronique Claveau. Alors oui, c'est le 10e spectacle caritatif pour la fondation Yvon Deschamps Centre-Sud. Soit dit en passant, il va bien, hein, parce que je sais qu'il y a des rumeurs qui courent, qu'il va pas bien, mais il a démenti ces rumeurs-là. Alors la programmation du concert qui s'appelle Les Grandes Chansons pour les Grands de demain a été annoncée. C'est le 7 octobre à la salle Pierre Mercure du côté de Montréal et tous les profits seront remis au programme de l'Association sportive et communautaire de Centre-Sud. Depuis 2014, la Fondation a versé 6 millions de dollars à l'association.
1: Wow, on y va avec une bonne nouvelle pour Madonna.
0: Madonna qui est revenue au sommet des charts pour la première fois cette décennie. Confessions 2 qui a démarré directement numéro 1 du Billboard 200 pour les... c'est 20 ans après le règne de Confessions on a Dance Floor. Alors imaginez Madonna qui domine les classements des albums dans les années 2020 pour la première fois. Mais depuis Like a Virgin en 84, elle a placé 10 albums en tête à elle seule dans les années 80, 2000, 2010 et ensuite 2020. Elle devient donc la quatrième artiste à cumuler 10 numéro 1 à la fois au Billboard 200 et au Hot 100. Seuls les Beatles, Taylor Swift et Drake qui étaient parvenus. Alors quand même, un beau tour de force pour la Material Girl.
1: Si on aimerait travailler à Disney.
0: Si je vous fais écouter ceci. Ah, le Roi Lion. Oh. Ça fait rêver, hein?
1: Vraiment.
0: Alors, les équipes de casting de Disneyland Paris s'apprêtent à débarquer au Québec pour la première fois dans les prochaines semaines. On cherche des chanteurs, chanteuses pour intégrer les distributions de deux spectacles actuellement à l'affiche. Donc, inspirés des classiques du Roi Lion, mais aussi de Alice au Pays des Merveilles. Il y a d'autres productions aussi. Et si vous êtes intéressé, vous avez jusqu'au 15 août pour soumettre votre candidature. C'est sur le Disneyland Paris Casting. Ben oui, c'est tout le temps comme ça. La France, c'est oui. En anglais. Qu'est-ce que je voulais que je vous dise? Alors, accompagnée de son équipe, la productrice qui va rencontrer en audition les chanteurs, chanteuses francophones ou encore bilingues qui veulent décrocher un contrat professionnel. Alors, je ne sais pas si c'est une corde que vous avez à votre... Non?
1: Oh, Liane, voilà. Je ne suis pas certaine que les gens veulent m'entendre chanter.
0: Okay. Bon, mais écoute, ce sera peut-être pour d'autres personnes qui nous écoutent ce matin. Si vous participez, si vous êtes retenu, moi, je veux le savoir. Je trouve ça le fun.
1: Ouais.
0: Le texto est toujours disponible pour nous écrire au 450-900-105. Dans les prochaines minutes, on va se parler de beaucoup de sous qui ont été déployés pour la santé mentale et aussi de records météo pour aujourd'hui, alors que je vous rappelle, on est en veille d'orage violent. Alors, c'est peut-être pas aujourd'hui qu'on va aller sur le terrain de camping jouer au scotch and poche comme nous chante la

0: avec bleu, jeans bleu, scotch and poche à M105. Liane qui regardait par la fenêtre. On est sur la rue principale et qui voyait le camion qui arrose les fleurs. On le salue, ben oui, le monsieur vraiment. De Grande Baie. Puis tu disais, ah ouais, c'est un camion même qui arrose des fleurs.
1: Ben oui, c'est super cool. C'est comme un camion avec un bras robot au bout qui est un arrosoir. Dans le fond, là, il arrose toutes les fleurs.
0: Fait que c'est pas quelqu'un avec son petit arrosoir.
1: Non, c'est sûrement dans mon village,
0: fois.
1: C'est comme ça.
0: Bon, on le salue. Puis si vous êtes au boulot puis que vous voulez qu'on fasse une salutation pour vous, c'est toujours le texto 450-900-105.
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0: Liane, t'es comme notre meilleure amie parce qu'aujourd'hui, il va faire chaud puis ouais. Tu nous donnes des alternatives pour se rafraîchir dans la région.
1: Oui, vraiment. Puis bon, je vous mets en contexte. Il y a eu un article qui est sorti à Radio-Canada pour dire que aujourd'hui, ça serait probablement la journée la plus chaude de l'été parce que dans certaines régions du Québec, on attend un mercure maximum prévu à 34 degrés. C'est très élevé. Donc, ça implique aussi la météo assez intense, hein, un drôle de cocktail. Vent, grêle, pluie. Donc, ce sera pas comme ça partout, mais dans certaines régions, des grands vents aussi. Puis bon, moi, j'ai décidé de vous aider à planifier tout ça avec la chaleur. Donc, bon, s'il y a de la pluie à l'extérieur qui fait pas beau, trouvez des lieux climatisés comme des cinémas, des bibliothèques, des centres d'achat, parce que c'est les vacances, hein, on veut quand même, pour certains, profiter des enfants ou de nos journées de congé. Sinon, ce matin, il annonce pas beaucoup de pluie. Je pense que c'est plus en après-midi. Donc, ce matin, vous pouvez aller vous baigner dans des plages, dans des piscines locales. Vous pouvez aussi, rester à la maison s'il y a de la pluie à l'air climatisé. Mais si je vous parle de l'extérieur, à Farnham, j'en ai parlé hier en plus, à Farnham, il y a de la location gratuite d'équipements. Kayak, cano, paddleboard. Tu laisses ta carte d'identité le temps que tu loues ça. Puis bon, tu peux aller faire un petit tour sur la Yamaska, puis ça te permet d'essayer un autre sport que tu n'as peut-être pas essayé nécessairement. Sinon, j'ai un coup de cœur, moi, pour la plage de Coansville, dans la région aussi. Très, très belle plage. Puis, à Grimbay, on a les piscines, les jeux d'eau extérieurs, puis vous pouvez aller voir sur le site Internet de la municipalité pour tous les détails, l'ouverture, dans quel parc que ça se situe. Mais c'est mes meilleurs trucs pour la canicule d'aujourd'hui.
0: On aura des laissés-passer encore aujourd'hui pour le parc aquatique de Bromont-Montagne d'Expérience. Un endroit où est-ce que vous pouvez aussi aller vous rafraîchir. Tu veux nous parler ce matin de Florence, du gouvernement fédéral qui donne quand même 70 millions au Québec pour la santé mentale des jeunes.
4: Exactement, Marie-Ève, sur une période de 5 ans, donc un montant qui provient du Fonds pour la santé mentale. Mon Dieu, j'ai de la misère, je vais m'en prendre. Alors, ça va bien ce matin.
0: C'est un drôle de mardi, on est toutes les trois à avoir un peu la langue fourchue ce matin.
4: Oui.
0: Ça sort moins bien.
4: Alors, je me reprends. Donc, comme je disais, c'est un montant qui provient du Fonds pour la santé mentale des jeunes, qui va contribuer au final à la création de 4 nouveaux sites d'aires ouvertes et un site mobile. Donc, peut-être que vous allez me poser la question, c'est quoi exactement des aires ouvertes? Il y en existe présentement 48 au Québec. Puis, ce sont des endroits qui s'adressent aux jeunes de 12 à 25 ans et qui offrent divers services dans les domaines de santé sexuelle, santé mentale, dépendance aussi. C'est complètement gratuit, avec ou sans rendez-vous. C'est des lieux qui sont pensés au final par les jeunes. Donc, c'est un comité jeunesse d'ailleurs qui décide des priorités en santé pour les jeunes du quartier et les types d'intervenants qu'ils veulent avoir dans le centre. Donc, des ressources pour les jeunes. Et puis, le montant de 70,8 millions de dollars va être investi directement dans la création, comme je disais, de 4 nouvelles aires. La nouvelle entente entre Québec et Ottawa a été annoncée hier dans les lieux de l'aire ouverte Montréal-Nord Lacordaire par le ministre fédéral de la Santé, Marjorie Michel, et Lionel Carmant, qui est ministre québécois responsable des services sociaux. Carmant, d'ailleurs, qui a précisé que cette année, le gouvernement du Québec ajoutera ces 4 nouvelles aires, un site permanent à Longueuil, un autre à Trois-Rivières, 2 satellites, un à Argenteuil et un autre à Sainte-Thérèse, ainsi qu'un site mobile dans la petite municipalité de Huntington qui est située en Montérégie. Donc, en terminant, je rappelle que ce fonds-là, donc le dit fonds pour la santé mentale des jeunes, a été lancé en novembre 2024 et contient au final une enveloppe de 500 millions de dollars sur 5 ans. Il sert à soutenir des initiatives communautaires à travers le pays pour faciliter l'accès à des services en santé mentale, comme celui-ci finalement.
0: C'est super important. Moi, j'entends mes ados me parler souvent de problématiques, puis du fait que tu sais, nous autres, quand on était plus jeunes, il me semble qu'on les connaissait pas, les ressources, ou on les voyait moins. Là, on sait où elles sont, ces ressources, puis on va cogner aux portes, alors bravo. La semaine prochaine, on va recevoir en studio notre artiste du mois de juillet qui s'appelle Maë. Donc, on va reprendre notre rendez-vous raté, mais vous allez l'entendre dans les prochaines minutes avec Apolline.
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0: La chanson Apolline de notre artiste du mois.
1: Ah, c'est de ma faute, je t'ai fait signe.
0: Excusez. Donc, Maë, notre artiste du mois, c'était sa chanson Apolline. Et là, ben, poursuivez le guide, on s'en va à Lac-Brome.
1: Oui, on va aller à Lac-Brome ce matin. Trois adresses pour un pique-nique champêtre qui vous seront présentées. C'est tous les matins à 7h35 que vous pouvez découvrir en exclusivité les activités vedettes du balado. Un beau survol, non seulement de Lac-Brome pour aujourd'hui, mais Waterloo, Cowansville, Granby. Puis, c'est un balado que vous allez entendre avec nous, mais vous pouvez aussi le voir. Puis, oui. Tu sais, moi, ça fait comme une vingtaine d'années que je suis dans la région, puis je regardais les filles qui se promènent dans le coin. Je trouvais ça, un, super rafraîchissant de voir. Puis, deux, il y a des endroits qu'on est, tu sais, qu'on passe devant, qu'on n'a pas arrêté nécessairement pour X raison. Fait que ça nous fait nous-mêmes découvrir notre propre région.
0: Des fois, les gens sont bien dans leur zone de confort, puis on passe devant les commerces, on sait pas trop c'est quoi, mais si vous écoutez, suivez le guide, vous découvrez des commerces comme ça, puis je suis sûre que ça va vous tenter d'y aller. Puis les filles sont bonnes.
2: Ça donne vraiment envie. Moi, je connais pas particulièrement la région aussi, donc ça me permet de me familiariser. La ferme d'Alpaga.
1: Oui.
2: Je suis vendue.
1: T'es-tu allée?
2: Non, je suis pas allée.
1: Faut que tu y ailles.
2: J'y pense tellement.
1: Moi, je suis allée. Okay. Moi, je suis allée. Ça fait longtemps, par exemple, mais c'est tellement le fun. Puis, faut faire attention. Là, ils te donnent toute l'explication. Puis, tu sais, mais t'as envie de tout acheter. Tu sais, il y a de la laine, il y a des bas, il y a des foulards. Pour vrai, c'est magnifique. C'est le fun.
2: Il y a les alpagas.
1: Il y a les alpagas, c'est ça.
0: Florence, ça va revenir avec plein de fourrure.
1: Oui, exactement. Tu pourras. Tu sais, ma fête, c'est en août. Ah, je vais juste te le dire.
2: Okay. C'est noté. Je vais amener un alpaga à la station.
1: D'accord. Info M105, Florence, on parle de quoi dans les prochaines minutes?
2: Oui, on va parler de notre premier ministre qui a remanié son équipe de conseillers principaux hier.
1: On va voir aussi les Cowboys fringants en musique.
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3: Bon début de journée, il est 6h31, on a 20 degrés, on retrouve Florence pour les informations. On se parle de Mark Carney qui remanie son équipe de conseillers principaux.
4: Exactement, une série de décisions que certains stratèges libéraux interprètent comme une volonté d'imposer sa marque au sein du gouvernement. Scott Gilmore, conseiller principal de M. Carney en matière de politique étrangère, de défense et de sécurité, deviendra secrétaire principal du premier ministre le 22 juillet prochain. Il remplace donc Tom Pitfield, nommé au Sénat la semaine dernière lors de la première vague de nomination de M. Carney à la Chambre haute. Par ailleurs, Maya Johnson assumera le nouveau rôle de chef de l'exploitation au cabinet du premier ministre tout en demeurant conseillère principale en relations canado-américaines. À l'échelle locale et plus précisément du côté de la ville de Bromont maintenant, donc la ville qui reconnaît désormais officiellement le club de natation Les Loutres qui n'est plus lié, je le rappelle, à la ville de Granby depuis la fin de leur entente en juin 2025, un dossier qui a fait beaucoup parler là, dans les derniers mois. Donc le club figure maintenant sur le site web de la ville de Bromont et selon l'entraîneur-chef du club Nadine Roland, depuis le non-renouvellement de l'entente avec la ville de Granby et les difficultés accrues d'accès aux installations qui en ont découlé, les autres ont dû assumer d'importants frais supplémentaires afin de permettre à leurs nageurs de poursuivre leur entraînement. Donc, frais autant au niveau des déplacements que pour les nageurs eux-mêmes qui selon Mme Roland, devaient subir la fatigue, aussi des nombreux déplacements. Et les membres du club auront désormais accès au lac Bromont comme lieu d'entraînement. On va écouter Nadine Roland, entraîneur-chef.
5: La ville de Bromont a été très, très innovatrice en 2021 en posant des bouées de nage en eau libre. Ça faisait plusieurs années qu'on souhaitait développer l'eau libre. Donc, on a approché la ville de Bromont, on leur a présenté le projet, puis ils ont adoré qu'on mette en valeur le lac. Donc, on a eu une reconnaissance de la ville de Bromont comme un organisme sportif qui offre de l'entraînement pour les triathlètes, pour les nageurs. Puis, on est un club aussi qui offre de la natation de compétition pendant la saison au sein de la Fédération de natation du Québec et avec Triathlon Québec.
4: Et entre-temps, je rappelle également que la ville de Granby a entrepris des démarches auprès de bénévoles impliqués dans le milieu sportif municipal afin de constituer le conseil d'administration d'un nouveau club de natation reconnu par la municipalité, soit les Courants, qui pour l'instant, dernière nouvelle, n'est pas affilié toutefois à la Fédération de la natation du Québec. Toujours affilié à la FNQ par l'entremise des Loutres, toutefois les nageurs Jade Taptu, Nathan Brunin et Manuel Asselin participeront au Grand Prix du Québec dont les compétitions s'amorcent aujourd'hui. Et grosse nouvelle dans le politique, on en parlait un petit peu plus tôt, tout autant à l'échelle provinciale qu'à l'échelle locale, le ministre François Bonnardel et député de Granby auraient pris la décision de ne pas se présenter lors des prochaines élections, selon des informations confirmées par Radio-Canada. Mais on attend toujours des nouvelles. Bonnardel et député de Granby auraient pris la décision de ne pas se présenter lors des prochaines élections, selon des informations confirmées par Radio-Canada.

0: LDH pendant 7 saisons. Et du côté du soccer, ben, la France et l'Espagne vont s'affronter en demi-finale de la Coupe du monde de soccer aujourd'hui à Arlington, au Texas. L'équipe qui l'emportera, ben, va affronter la nation gagnante d'un duel entre l'Angleterre et l'Argentine qui est prévu demain lors de la finale et qui aura lieu à East Rutherford dimanche.
1: Aujourd'hui, on prévoit on est en veille d'orage violent actuellement. Donc, on prévoit que ça va tomber avec un maximum à 30 degrés aujourd'hui. 30 degrés avec un humidex à 38. Ça veut dire que si vos enfants s'en vont dans les camps de jour, si vous êtes à l'extérieur, faut pas oublier de s'hydrater. Il y aura peut-être pas nécessairement autant de soleil que par les journées passées. Donc, je sais pas si vous allez avoir tant besoin de la crème solaire, mais assurément, l'hydratation, ça, c'est hyper important. Puis, tu sais, je pense aux gens aussi qui font du sport. Puis qui court, là, allez-y un petit peu plus mollo. Ce soir, cette nuit, partiellement nuageux avec risque d'orage aussi pour ce soir, cette nuit, un minimum à 18 degrés. On commence la journée avec 20 degrés un petit peu partout sur le territoire, autant du côté de Granby que du côté de Roxanne Pond.
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1: D'ailleurs, Liane, aujourd'hui, tu vas aller rafraîchir nos auditeurs auditrices.
0: Ok, oui. Tantôt de 10h à midi, je vous dis pas où, je vais me promener avec la voiture M105 dans les parcs de Granby pour venir vous gâter avec des petits popsicles, de la crème glacée vu qu'il va faire bien chaud.
1: 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Donc, elle fait toujours le bonheur des gens.
0: Ah,
1: écoutez,
0: oui.
1: M105, question de savoir à quel endroit elle va aller. Bon, là, vous êtes dans votre voiture, peut-être en train de vous rendre au travail. Y a-t-il quelque chose qui vous dérange? Peut-être des fois un petit bébite, moustique. Ouais. On va se reparler de comment ça peut-être déranger dans un avion après les Cowboys fringants et merci bien.
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0: Hey, ça avait été tout un show ici du côté de Granby, les Cowboys fringants pour la fête nationale. Vous l'avez entendu à M105 à 6h40. Est-ce que vous prévoyez un voyage bientôt? Vous allez prendre l'avion? Écoutez bien l'histoire de Liane ce matin.
1: Oui, c'est sûrement quelque chose qui nous rassemble tous en ce moment, les Québécois et Québécoises. On a sûrement des millions de piqûres de maringouins sur nous en ce moment, pour ceux qui passent beaucoup de temps dehors. Ben, regardez ce qui est arrivé, OK? Dans un vol au départ de Milan, en Italie, à destination en Espagne, l'avion a jamais pu quitter le tarmac. Ça s'est passé le 3 juillet. À cause de quoi? À cause des moustiques, des maringouins en bon québécois. Ça, je vous explique. Il y a plusieurs insectes, là, sont arrivés en grand banc de maringouins. Ils étaient tellement nombreux que, justement, ils ont empêché le Boeing 737 de décoller de l'Italie. Bon, les insectes ont continué à entrer pendant plusieurs minutes à bord de l'embarcation. Dehors, c'était pas assez. Ils ont réussi à trouver une manière de rentrer dans l'avion. Puis, bon, c'était rendu extrêmement difficile à gérer toute cette situation-là avec tout le monde à l'intérieur de l'avion. Imaginez, là, vous partez en Espagne, vous êtes assis dans votre embarcation, vous êtes prêt à quitter pour les vacances, puis vous entendez des petits bzzz qui c'est l'enfer. Fait que là, l'équipage aurait tenté, autant les employés que les gens de l'avion, d'essayer de tuer les bébites, puis d'éteindre les lumières pour essayer de les faire disparaître, parce que la lumière, ça attire les insectes. Il y a plusieurs vidéos qui circulent sur les réseaux sociaux, d'ailleurs, si vous cherchez ça, c'est quand même assez cocasse à voir. Bon, fait que les passagers ont travaillé vraiment fort pendant 30 minutes à essayer de tout débarrasser ça. À un moment donné, il y a une femme qui a prévenu les employés d'être allergiques aussi aux piqûres de moustiques. Fait que après 45 minutes environ, ils ont décidé de tout débarquer, l'ensemble des passagers de l'avion, pour les transférer dans un autre porte d'embarquement à l'aéroport. Puis bon, finalement, 3 heures plus tard, ils ont pu partir vers l'Espagne à bord d'un autre avion. Dieu. Mais bon, les moustiques font des ravages en Italie aussi.
0: Mais y a-tu de quoi de pire que ça? T'essaies de dormir, puis t'entends une espèce de moustique sur le bord de ton oreille ou une mouche.
1: Mon Dieu
0: que je déteste ce son-là.
1: D'accord.
0: Puis là, tu sais, t'es comme à moitié endormi, à moitié réveillé. T'as pas de d'outils. Puis là, t'essaies de taper un peu partout.
2: Mais finis par te faire mal.
0: Exactement.
1: Ce qui m'est arrivé?
0: Ça finit pas bien.
1: À un moment donné, je pensais qu'il y avait une mouche ou une coccinelle. J'en ai souvent dans ma chambre. Puis ça m'était comme atterri dans le cou. Fait que j'avais pris comme... J'étais comme, si c'est une coccinelle, je vais la prendre avec mes doigts puis je vais la lancer. J'étais semi-endormie. Puis finalement, c'était une guêpe. Elle m'a piqué dans la gorge.
2: Oh non!
1: Hey, mon Dieu, je pleurais. Je suis descendue. Ma mère était de même. Qu'est-ce qui se passe, Liane? Mais c'est ça. Fait que prenez pas avec vos doigts la bébite dans votre cou.
0: Non.
1: Au cas où c'est une guêpe.
0: Exactement. Soyez vigilants.
1: Ah oui.
0: On va se reparler dans les prochaines minutes. De nouvelles quand même assez tristes. On va se parler de noyades sur nos plans d'eau. Puis faut être de plus en plus vigilant. Et on va aussi parler d'une course pour amasser des sous. C'est après Lucenzo et Baila Morena.

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2: Je salue les gens qui sont déjà affairés à faire du sport ce matin. Et justement, tu vas nous parler de quelqu'un qui va courir beaucoup de kilomètres, là.
3: Ouais, vraiment. Puis bon, c'est pour la santé mentale. Je vous donne tous les détails dans quelques instants, mais je veux juste mentionner qu'on parle souvent de santé mentale en général dans la vie de tous les jours. Mais là, ça va être pour le premier répondant en particulier. Puis je trouve ça vraiment important qu'on en parle aujourd'hui. Mm-hmm. Puis je veux saluer aussi les premiers répondants qui nous écoutent parce qu'ils font un travail extraordinaire.
2: Pas facile non plus.
3: Ah, ben c'est exactement pas facile physiquement, mentalement. Fait que c'est super pertinent. C'est quoi? C'est Louis Marois qui va courir 911 kilomètres en 11 jours dans le parc Olka. C'est le défi qu'il s'est lui-même lancé. C'est un ambulancier paramédical. Bon, le 11 septembre prochain, ça va faire 25 ans jour pour jour que les attentats du 11 septembre en 2001 ont eu lieu. Donc, sa mission à Louis, c'est d'amasser des fonds et de sensibiliser la population aux besoins en santé mentale des premiers répondants. Parce que certainement que ça n'a pas dû être un épisode facile pour tous ces gens. Bon, fait que lui, Louis Marois, il a couru toute sa vie. Il a fait la Diagonale des Fous, qui est une épreuve mythique de 180 km sur l'île de la Réunion. Il a fait l'Ultra Trail de Madère au Portugal. On dit là que c'est 115 km ponctués de 6850 mètres de
2: dénivelé.
3: Positif. Fait que bref, il s'est vraiment lancé un très gros défi, mais il y a de la pratique dans le corps. On dit ici que il va courir de 6 heures le matin à 22 heures le soir et dormir dans un mini chalet. Ça équivaut à 84 km en moyenne par jour. Donc c'est vraiment un très très gros défi qu'il se lance. Et il invite aussi le public à courir avec lui quelques kilomètres, comme qu'on préfère, en échange de quelques dons. Donc cet argent-là va aller à la Vigile, qui est une maison de ressources dans la région de Québec, qui dédie le bien-être des premiers répondants, dont ceux, justement, ces personnes-là qui portent l'habit de super-héros un peu dans les moments difficiles qu'on est en train de vivre parfois. Donc, leur habit de super-héros termine souvent par se fissurer, se briser. Tu sais, la santé mentale n'est pas tout le temps facile. Donc, Louis, il a 54 ans. Lui, il est ambulancier et il a déjà eu besoin de rester là pendant 4 semaines en 2018. Donc, voilà.
2: Je voulais vous parler rapidement de ces nombreuses noyades qui ont eu lieu cet été. 5 décès dans des plans d'eau. Et on sonne l'alarme. On prévient que les noyades en eau libre pourraient devenir plus fréquentes avec les changements climatiques. Je m'explique, c'est que fait tellement chaud que les gens veulent aller se baigner. Puis là, ils vont se baigner des fois dans des endroits qui sont pas nécessairement sécuritaires. Ils vont se baigner seuls. Puis là, il arrive des fois un malaise. Il y a pas personne qui est là pour les soutenir et les aider. Alors, 35e noyade de l'année, alors qu'à pareille date, l'an dernier, on comptait 33 noyades. La Société de sauvetage du Québec rappelle que, une noyade, c'est une de trop. Rénal Dawkins, qui est directeur général de la Société de sauvetage division du Québec, recommande de ne jamais s'aventurer seul dans un plan d'eau, de porter une veste de flottaison, puis de demander aux municipalités aussi de s'assurer, premièrement, de la protection des résidents pour ce qui est des endroits où est-ce qu'ils peuvent aller se baigner, mais peut-être aussi de mettre un peu plus de l'avant les cours de natation qui devraient être obligatoires pour les enfants. Puis moi, je vois souvent des gens, tu fais du paddle, tu l'as dit, Liane, ouais. Je vois des gens qui sont assis sur leur gilet de sauvetage. Je regrette, mais quand tu tombes à l'eau, des fois, t'as pas le temps de le mettre. Des fois, tu te cognes la tête, t'as un choc. Fait qu'il faut le porter sur soi, le gilet de sauvetage, même si on sait nager. J'ai l'air d'une maman qui fait ses recommandations.
3: Je suis bien d'accord avec toi.
2: Ça. Mais c'est pas, j'aime pas ça, parler de ces nouvelles-là. Je me dis, Colin, c'est vraiment triste d'apprendre tout ça. Alors, même si vous savez nager, oubliez pas votre gilet de sauvetage. Il est super, super important. On va vous offrir dans les prochaines minutes Jean Leloup avec Paradis City pour commencer votre journée.
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0: On vous a présenté hier notre balado Liberté planifiée qui est maintenant en ligne, que vous pouvez retrouver sur les différentes plateformes, notamment sur YouTube. C'est avec Fadi Sidaros de Sidaros et Associés que vous avez déjà entendu dans l'émission du Retour à la maison. Et dans le premier balado qu'on vous présente, Fadi nous explique un peu c'est quoi l'expertise de leur équipe.
1: Mais pour revenir à la question du... C'est quoi notre équipe? Notre équipe, c'est une équipe multidisciplinaire. Première des choses, qu'est-ce que ça veut dire? C'est qu'on le dit, là, en gestion de patrimoine, t'as plusieurs volets. C'est que t'as le volet planification financière, t'as le volet fiscal, t'as le volet assurance, sécurité financière, t'as le volet placement. C'est que moi, ce que j'appelle mon comité d'experts. C'est-à-dire que quand je regarde un dossier, ce qu'on essaye de faire, c'est de dire, pas juste moi que la science infuse, qui est pas le cas du tout, mais de dire, regarde, moi j'ai pensé à ça, la gang, qu'est-ce que vous pensez chacun par rapport à votre expertise, ce qui permet justement de bâtir un plan super puissant. C'est que ce qui arrive, c'est quand je me présente devant un client avec son plan, suite à avoir eu des bonnes conversations sur les fonds des choses, ben c'est déjà du prêt à porter. C'est-à-dire que le plan a déjà été challengé par un groupe de personnes qui fait en sorte que quand j'arrive devant le client fait comme, wow, moi qui ai amené l'aspect, la saveur du client qui dit, regarde, c'est ça ses priorités, c'est ça ses objectifs. Maintenant, c'est quoi les outils pour pouvoir les réaliser? Puis au final, j'étais allé me chercher des super bonnes personnes aussi. Puis ça fait très longtemps. Là, on n'a pas beaucoup de roulement dans l'équipe parce que les gens sont heureux puis on essaie de tout le monde évoluer ensemble. Et je suis allé chercher des super bonnes personnes au niveau de la qualité du service. Parce qu'à la fin de la journée, on a remarqué que dans les dernières années, le service a comme perdu un petit peu ses galons, là. Qu'on aille un peu n'importe où, qu'on appelle à notre compagnie de télécommunications, on va au magasin. Le service s'est rendu plutôt le standard et pas nécessairement le standard qu'on avait avant. C'est que nous, là, l'effet « wow », c'est, je parle souvent en meeting, est-ce qu'on a fait l'effet « wow » dans nos conversations cette semaine? Est-ce qu'on a fait l'effet « wow » dans ce qu'on a, la façon qu'on a parlé à nos clients, ce qu'on a créé comme stratégie? Parce qu'à la fin de la journée, aujourd'hui, c'est beaucoup plus facile. Les gens pensent que c'est plus difficile de se démarquer. Moi, je pense que c'est beaucoup plus facile. Parce que si tu ramènes le service à son plus haut niveau, le niveau d'excellence, en tout cas, c'est ce qu'on vise, mais nécessairement, les clients vont reconnaître cette différence-là. Parce que la différence, c'est pas des rendements. Si tu investis sur le S&P 500, tout le monde va avoir le même rendement. C'est que la chasse au placement performant, je pense que n'importe qui maintenant que la qualité de faire de la gestion de placement va y arriver. Maintenant, c'est tout ce qui est en périphérie. Quand t'appelles, c'est un numéro 1-800. Est-ce que c'est une boîte vocale? Non, c'est quelqu'un qui te répond. C'est quoi la vitesse de retour? Fait que je pense que ça fait partie, puis c'est pour ça que les entrepreneurs sont toujours à 120 km/h, c'est-à-dire ils roulent jamais à 60, là, même à 200. C'est que pour eux, ils reconnaissent cette valeur-là de la rapidité, de la ponctualité, d'être agile aussi dans la façon qu'on fait les choses. C'est vraiment ça, puis je suis pas mal fier de mon équipe qu'on a réussi à bâtir dans les dernières années, puis on continue, c'est un travail en continu.
0: Alors ça, c'est une petite bouchée du balado Liberté planifiée, Sidaros et Associés, j'ai gestion privée de patrimoine qui vous le présente sur les différentes plateformes, notamment sur YouTube. Si vous voulez entendre Fadi Sidaros, c'est moi qui ai le bonheur de discuter avec lui. On retrouve Florence pour les informations dans les prochaines.
2: Oui, alors on va parler de cette Assemblée des Premières Nations, donc cette rencontre entre les Premières Nations et Marconi qui débute dès aujourd'hui.

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5: Bon début de journée et bon réveil en ce mardi 14 juillet. On a toujours 20 degrés. On est en veille d'orage violent. Aux infos M105, Florence, la rencontre entre l'Assemblée des Premières Nations et Mark Carney, ça débute aujourd'hui.
6: Exactement, Marie-Ève. Donc, la chef nationale de l'Assemblée des Premières Nations, Cindy Woodhouse-Nepinac, a indiqué que les chefs se concentreraient sur les grands projets et sur une réunion à venir avec le premier ministre Mark Carney et les premiers ministres provinciaux lorsque l'Assemblée générale annuelle de l'APN s'ouvrira aujourd'hui. Et qui se terminera également d'ici les prochains jours. Madame Woodhouse-Nepinac a expliqué que l'approche du gouvernement fédéral en matière de développement de grands projets suscite des inquiétudes quant à d'éventuelles menaces pesant sur les droits des Premières Nations. Elle a précisé également que les Premières Nations ne s'opposent pas à la croissance économique et demandent simplement à avoir leur mot à dire alors que le gouvernement fédéral tente de relancer l'économie. À l'échelle locale, maintenant, le gouvernement du Québec accorde 5,6 millions de dollars sur une période de 3 ans au C2MI de Bromont. C'est ce qu'on a pu apprendre hier dans le cadre de leur conférence de presse. L'objectif, au final, aider le centre à développer de nouvelles technologies en microélectronique et en quantique qui est utilisée dans plusieurs secteurs importants. Oui, l'aide servira principalement à développer de nouveaux procédés de fabrication. On va écouter Marie-Josée Turgeon, qui est PDG et qui nous explique que le but est de permettre aux entreprises québécoises et canadiennes d'avoir accès plus rapidement à ces innovations.
7: Notre mission, c'est vraiment de nous assurer que le Québec continue de briller dans ces technologies-là, de tout le domaine du semi-conducteur, de la microélectronique, du quantique. Présentement, on a une place de choix, beaucoup au niveau du quantique. Des belles entreprises québécoises qui font office de figure de proue de cette industrie-là. Donc, d'être capable de continuer de les aider là-dedans, puis de les supporter dans leur développement puis dans leur croissance. Surtout, c'est des entreprises qui sont en grande croissance. Donc, pour nous, c'est très important, puis on est très heureux de pouvoir faire avec.
6: Pour le C2MI, cette annonce confirme le rôle de Bromont comme lieu important pour l'innovation et les technologies de pointe au Canada. Et terminons toujours à l'échelle locale, mais cette fois-ci du côté de la ville de Granby, puisque le centre sportif DEC Hockey Granby investira plus $1 million dans la modernisation de ses installations. Les travaux qui débuteront en septembre incluent la réfection de 2 surfaces extérieures. Donc, c'est ce que put nous apprendre la Voix de l'Est plus tôt ce matin. Les propriétaires souhaitent aussi développer de nouvelles activités, notamment avec un terrain de soccer deck et un nouveau bâtiment intérieur. Donc, 2 options qui sont actuellement étudiées. Une nouvelle surface de deck hockey ou 4 terrains de pickleball. La décision finale pour cette 3e phase devrait être prise d'ici la fin de l'année après l'analyse des besoins et l'approbation des plans par la ville de Granby. Alors voilà l'essentiel de vos infos. Détails, autres nouvelles au m105.ca.
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9: Côté des sports au hockey, Daniel Jacob a été nommé entraîneur-chef du Rocket de Laval. Il devient ainsi le 5e entraîneur à occuper ce poste au sein de l'organisation lavalloise. Ce Québécois, qui compte déjà 15 années d'expérience dans le hockey junior et professionnel, a notamment été entraîneur adjoint dans la LAH pendant 7 saisons. Et du côté du soccer, c'est la France et l'Espagne qui vont s'affronter en demi-finale de la Coupe du monde de soccer aujourd'hui à Arlington, au Texas. Et donc, l'équipe qui l'emportera affrontera la nation gagnante d'un duel entre l'Angleterre et l'Argentine, prévu demain lors de la finale qui aura lieu à East Rutherford dimanche.
5: Il y a la nouvelle mouture de la franchise Moana qui a des prises de vue réelles et qui a pris la tête du box-office québécois pour sa première semaine à l'affiche. Juste derrière, on retrouve le dernier volet de la saga des Minions, Minions and Monsters, et c'est Histoire de jouets 5 qui prend la 3e position. Je trouve que c'est beaucoup de films pour enfants. Ah, oui. Hein? C'est quand même pour nous faire retourner dans notre enfance, nous autres aussi. Aujourd'hui, on prévoit, oui, des percées de soleil, mais comme on vous le dit depuis le début de la journée, on est en veille d'orage orages violents risquent de cet orage en après-midi avec des rafales de vent jusqu'à 40 km/h, un maximum à 30, mais un humidex à 38. Et le risque d'orages violents persiste pour ce soir, cette nuit, avec des nuages, un minimum à 18 degrés. Actuellement, on a 20 degrés pour commencer la journée un petit peu partout sur le territoire. Le matin.

0: On a encore des laissés-passer ce matin pour vous amener du côté de Bromont Montagne d'Expérience. Mais là, c'est pour les glissades d'eau. Et ça nous a inspiré notre question à savoir, quand vous êtes sur place, justement, quelle est votre activité ou votre glissade préférée? Là, on est allé voir la carte, puis on essaie de trouver le nom en français de ce que toi t'aimes, Florence.
1: Oui, ben, ça s'appelle en anglais le Lazy River. C'est l'espèce de petite rivière où tu peux te laisser porter sur un tube. Moi, je trouve ça très agréable. Je trouve que c'est presque une expérience méditative.
0: Mais je trouve pas le nom. Tu sais, même si j'ai la carte devant moi, je le trouve pas. Alors, si vous avez le nom en français, texto 450-900-105. On vous révèle nos choix, Liane et moi, un petit peu plus tard.

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2: Ouais, on peut commencer avec une grande de la musique. Tout.

0: On aura J.D. Richard qui va être là. Il y aura aussi Pierre Flynn. On va retrouver Grégory Charles. Il n'y aura pas le Piché, il y aura Véronique Claveau. On va aussi entendre Luce Dufour. Alors ça, c'est pour le 10e spectacle caritatif pour la Fondation Yvon Deschamps Centre-Sud. Ça s'appelle Les grandes chansons pour les grands de demain. Ça se déroule le 7 octobre prochain à la salle Pierre-Mercure à Montréal. Et depuis 2014, la Fondation a versé 6 millions de dollars à l'association.
1: Est-ce qu'on pourrait attendre un retour pour Rihanna?
0: Pourquoi je dis ça? Pourquoi tu me poses la question? Ouais. Parce qu'on l'a vu sur scène. Ça faisait quand même 3 ans qu'on l'avait pas vue sur scène. On sait que Rihanna, c'est une maman très dévouée.
1: Oh oui.
0: Donc, on l'a vue lors d'un concert de Jay-Z au Yankee Stadium de New York. Alors, il y en a plusieurs. Premièrement, elle-même sur scène, elle a dit « Hey, je me suis vraiment ennuyée de vous autres. » Et il y a plusieurs personnes qui se sont dit « Peut-être que voilà justement le début de quelque chose. Peut-être qu'elle commence, voir comment qu'elle se sent sur scène, ça va-tu bien aller, tout ça. » Fait que, tu sais, c'est une performeur quand même, oui. Rihanna. Moi, je regardais justement l'extrait du spectacle, puis je me disais, tu sais, restera pas chez elle bien, bien longtemps.
1: Attente le terrain.
0: Ouais,
1: là.
0: Exactement. On peut terminer avec le calendrier.
1: Ah, oui, Marielle, elle me regardait, je comprenais plus rien. Qu'est-ce qui arrive là dans la région bientôt?
0: Ouais, on peut commencer ce mercredi avec le Festival des films de Knowlton. Vous pouvez aller directement sur place. Vous allez voir sur le site Internet notamment tous les détails. Une belle programmation. Du côté des mercredis chauds à Waterloo, c'est Calamine, c'est à la place du Centenaire. Au Théâtre du Lac-Brome, jeudi et vendredi, c'est complet, mais je tiens à vous le mentionner parce que peut-être qu'il y a des gens qui ont des billets. Des fois, on achète ça, il y a un petit moment, puis là, on oublie. C'est Pierre Lapointe qui va être là. Jeudi, à Farnham, une animation scientifique qui s'appelle Abracadabra. Vendredi, à la place publique de Bromont, on vous présente de l'humour. On a un hommage aux Beatles à la Maison de la culture de Waterloo, toujours vendredi. Pour ce qui est de dimanche, à Coansville, au Parc d'Avignon, c'est Joanne Bégin et Richard Lamontagne, un spectacle tout à fait gratuit. Et j'ai oublié de vous dire que du côté de Coansville, on a des spectacles présentement qui sont présentés, je pense que c'est à tous les jeudis. Ça s'appelle les jeudis du 150e. Et cette semaine, c'est une soirée 100% saveur locale ce jeudi avec à 18h30 Édouard Lagacé, qu'on wow. avait en studio nous autres un vendredi sur deux pour les chansons Feu de camp. Et à 19h, c'est Pierre-Luc Belval. Alors, c'est à ne pas manquer. On l'a reçu souvent lui aussi en studio récemment d'ailleurs quand on était du côté de Coansville. On vous a offert toute une semaine en direct de l'Hôtel de Ville. Gabriel Fredette nous chante Le Bon Choix.
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1: Avec Gabriel Fredette et Le Bon Choix à 7h18. Bon réveil en ce mardi. Il y a de belles journées chaudes encore à venir. Le parc aquatique du côté de Bromont Montagne d'Expérience vous attend. On a encore des laissez-passer à vous offrir ce matin. Qu'est-ce que vous préférez faire lorsque vous êtes sur place? Liane, est-ce que tu as ton endroit préféré?
2: Ouais, moi, j'aime beaucoup les glissades d'eau, OK, mais en particulier celle, et là, je sais pas c'est quoi le nom en particulier pour ça, mais tu sais qu'on appelle bol de toilette, là, communément dans le langage québécois, c'est comme tu glisses dans la glissade, puis à un moment donné, là, t'as comme une grande air ouverte, là, puis là, tu tournes avec ton tube dedans pour rentrer dans le trou puis repartir dans la glissade.
1: Ça, l'affaire, c'est qu'on n'est pas bon avec le nom des glissades, non, mais je pense que c'est la torpille.
2: OK, ça se peut.
1: Parce que je lis ici glissade en groupe de 4 personnes sur un tube géant. Puis, il y a une finale qui décoiffe. Ah, oui. Je sais pas si ça peut être ça, là, mais...
2: Je sais qu'on utilise souvent un bol de toilette pour décrire là, l'espèce de grosse aire ouverte, mais je connais pas exactement le nom à Bromont. Il va falloir qu'on y aille.
1: Oui, exactement. Puis peut-être que celle que Flo préfère, c'est le Grand Canyon, la glissade sur tube individuelle avec plusieurs petits bassins.
2: Ça doit être ça.
1: Parce que là, ta grand-mère t'a écrit pour te donner le nom. On cherchait, c'était quoi la Lazy River?
2: Oui, comme en français. Puis là, on me dit rivière sur tube. Ça pourrait avoir du sens.
1: Mais le Grand Canyon, ça pourrait être aussi quelque chose. Moi, je suis une fille qui aime beaucoup les sensations fortes. Alors, il y a notamment la tornade, qui est une glissade assise, où on dit coucher sans tube. Mais moi, j'aime pas coucher. J'aime pas assis, en fait. Je préfère coucher. Je trouve qu'assis, je sais pas, j'ai peur, à un moment donné, de
2: débarquer.
1: Non, c'est comme... Comment dirais-je? Je préfère, je pense, ne pas voir ce qui s'en vient puis anticiper juste pour
2: je
1: le
2: comprends.
1: Fun.
2: Vive le moment, là.
1: On dirait que c'est ça qui est le fun, d'avoir un petit peu, un petit thrill, un petit peu peur, là.
2: Je comprends.
1: Et justement, si vous voulez découvrir quelque chose de nouveau du côté de Bromont Montagne d'Expérience, on a lancé ça. C'est Gigantico. C'est vraiment un endroit où... C'est plusieurs glissades où est-ce que vous allez vivre des sensations vraiment fortes. Si vous voulez tous les détails puis voir la carte de la montagne pour que vous puissiez répondre à notre question d'aujourd'hui qui pourrait vous permettre de gagner des laissez-passer pour y aller. BromontMontagne.com. Puis là, il y a un endroit où est-ce qu'il y a une carte, mais vous pouvez faire barre oblique carte avec un S Trédignon, de Trédignon, la Trédignon Montagne. Puis vous allez tout trouver. Puis là, vous pourrez répondre facilement à notre question.
2: Merveilleux.
1: On est actuellement dans le moment où est-ce qu'on peut aller voir du tennis ici à Granby. C'est les championnats. Je suis tellement habituée de dire le challenger qu'il faut que mon cerveau se mette la switch à championnat de tennis Banque Nationale. On va en reparler dans les prochaines minutes avec William qui va être avec nous. C'est tout de suite après les trois accords et cœur de pirate qui nous chante toujours les vacances.
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0: Je ne sais pas si vous avez vu le spectacle des trois accords ici à Granby. C'est Martin, mon collègue, qui a eu le bonheur d'animer ça. Martin, que vous allez retrouver d'ailleurs du côté des championnats de tennis Banque Nationale, parce que c'est la voie officielle. Et nous, à M105, tous les matins, on va faire une petite incursion dans ces championnats avec William Beaulieu, qui est responsable des opérations et communications. Bonjour, William.
1: Bon matin.
0: T'as pas les yeux trop petits, même si tu t'es couché aux petites heures du matin, là.
1: Oui, on s'est couché tard hier, donc dépassé minuit hier soir en raison des orages de fin de soirée. Ça n'a pas empêché d'avoir du très bon tennis, donc ceux qui ont resté malgré l'heure tardive ont été choyés, donc on a eu des très bons matchs en fin de journée. Notamment la première table de série, Alexander Vukic, qui a remporté son premier match, mais pas de manière si facile que ça, donc dans un match très serré contre Liam Brody. On a eu des belles surprises aussi du niveau canadien, qui a la crosse un petit peu moins surprenant à ce niveau-là, mais a quand même emporté son match contre Annabelle Xu. Et la surprise du jour revient à Justin Boulet. Donc, lui a battu la 6e tête de série, le Chinois Chang, qui lui était la 31e tête de série sur le circuit de l'ATP il y a moins de 2 ans. Donc, assez impressionnant.
0: Incroyable.
2: Puis qu'est-ce qu'on a à surveiller aujourd'hui?
1: Ben aujourd'hui, c'est l'entrée en scène de favoris de la foule, donc des favoris canadiens. Donc, Alexis Galarneau, Liam Draxel et Cadence Brace, donc sur le central aujourd'hui. Donc ça promet. Sinon, il y a quelque chose que j'avais oublié aussi par rapport à hier, une autre victoire importante de notre Québécois Arsenault, donc qui s'était imposé contre l'Américain Martin. Donc c'est ça. Mais pour aujourd'hui, nos têtes de série, comme je le disais, canadiens à promettre, et aussi notre champion en titre qui était supposé s'illustrer hier, ben ça, en raison de la pluie, ben ça a été reporté aujourd'hui. Donc c'est votre chance aujourd'hui de venir les voir.
0: Bon, là, William, justement, il y a actuellement des possibilités de pluie. On surveille ça ou si on veut justement savoir qu'est-ce qui va arriver avec les parties que nous on veut regarder.
1: Vous pouvez suivre ça sur les réseaux sociaux. On va vous tenir au courant. N'ayez crainte, on va essayer de sécher les terrains le plus rapidement possible. Donc, les bénévoles sont très habitués. Donc, on fait de notre mieux. Puis, je suis pas inquiet qu'on va pouvoir avoir de l'action de très haut niveau aujourd'hui, encore une fois.
0: Ça travaille fort là-bas, je peux vous le dire, au terrain de tennis Saint-Luc. Merci beaucoup, William.
1: Merci à vous.
0: On le retrouve encore une fois demain. William, qui est responsable des opérations et communications pour les championnats Banque Nationale. Fan de tennis, ben suivez M105, vous allez tout savoir. Vous restez aussi avec nous pour les infos, Florence.
3: Oui. On va parler de notre premier ministre, Mark Carney, qui a remanié son équipe de conseillers principaux.
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11: J'espère que vous allez bien ce mardi 14 juillet, il est 7h32. C'est Florence qui est là pour les informations et on se parle d'un remaniement des conseillers de Mark Carney.
12: Exactement, donc le premier ministre qui a décidé de remanier son équipe, une série de décisions que certains stratèges libéraux interprètent comme une volonté d'imposer sa marque au sein même du gouvernement. Scott Gilmore, qui est le conseiller principal de M. Carney en matière de politique étrangère, de défense et de sécurité, deviendra donc secrétaire principal du premier ministre à compter du 22 juillet, donc à compter de très bientôt. Il remplace Tom Pitfield, nommé au Sénat la semaine dernière lors de la première vague de nomination de M. Carney à la Chambre haute. Par ailleurs, en terminant, Maya Johnson, qui assumera le nouveau rôle, oui, de chef de l'exploitation au cabinet du premier ministre, tout en demeurant accessoirement conseillère principale en relations canado-américaines. À l'échelle locale et plus précisément du côté de la ville de Bromont, Bromont qui reconnaît désormais officiellement le club de natation Les Loutres, qui n'est plus lié, je le rappelle, à la ville de Granby depuis la fin de leur entente en juin 2025. Le club figure maintenant d'ailleurs sur le site web de la ville de Bromont. Et selon l'entraîneur-chef du club, Nadine Roland, depuis le non-renouvellement de l'entente avec la ville de Granby et les difficultés accrues d'accès aux installations municipales qui en ont découlé, Les Loutres ont dû assumer d'importants frais supplémentaires afin de permettre à leurs nageurs de poursuivre leur entraînement. Et les membres du club auront désormais accès au lac Bromont comme lieu d'entraînement, ce qui devrait faciliter justement leur séance d'entraînement. On va l'écouter, donc Nadine Roland, entraîneur-chef.
13: Le Bromont a été très, très innovatrice en 2021 en posant des bouées de nage en eau libre. Ça faisait plusieurs années qu'on souhaitait développer l'eau libre. Donc, on a approché la ville de Bromont, on leur a présenté le projet, puis ils ont adoré qu'on met en valeur le lac. Donc, on a eu une reconnaissance de la ville de Bromont comme un organisme sportif qui offre de l'entraînement pour les triathlètes, pour les nageurs. Puis, on est un club aussi qui offre de la natation de compétition pendant la saison au sein de la Fédération de natation de l'entraînement pour les triathlètes, pour les nageurs. Puis, on est un club aussi qui offre de la natation de compétition pendant

0: Et terminons rapidement, toujours à l'échelle locale et toujours du côté de la ville de Granby, puisqu'il y a eu une grande décision dans le monde politique qui a été rendue publique hier. Le ministre François Bonnardel qui aurait pris la décision de ne pas se représenter lors des prochaines élections, selon des informations qui ont d'abord été obtenues par TVA et ensuite confirmées par Radio-Canada. Le député, toutefois, n'a toutefois pas confirmé lui-même la véracité de ces informations. On a d'ailleurs contacté son attaché politique qui nous a confirmé qu'il n'allait pas se prononcer là bientôt. Quant au temps exact, mais qu'il n'allait pas se prononcer pour l'instant sur cette décision. Alors voilà l'essentiel de vos infos. 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
1: On se parle sport du côté du hockey. Daniel Jacob a été nommé entraîneur-chef du Rocket de Laval. Il devient ainsi le cinquième entraîneur à occuper ce poste au sein de l'organisation lavalloise. Le Québécois, qui compte 15 années d'expérience dans le hockey junior et professionnel, a notamment été entraîneur adjoint dans la LAH pendant 7 saisons. Et du côté du soccer, la France et l'Espagne s'affronteront en demi-finale de la Coupe du monde de soccer aujourd'hui à Arlington, au Texas. L'équipe qui l'emportera affrontera la nation gagnante d'un duel entre l'Angleterre et l'Argentine prévu demain lors de la finale qui, elle, aura lieu à East Rutherford dimanche.
2: Il me semble que le temps a l'air lourd. Je regarde dehors, puis tu sais, ça a l'air comme s'il y avait une grosse humidité. Ouais. D'ailleurs, on est en veille d'orage violent. Ça devrait être un petit peu plus en après-midi, cet orage violent avec des vents, des rafales qui vont aller jusqu'à 40 km/h. Le maximum aujourd'hui, il est à 30 degrés. Mais avec un humidex à 38. De là, cette humidité est quand même assez lourde. Et ce soir, cette nuit, des nuages avec toujours le risque d'orage violent, un minimum à 18. On est actuellement à 20 degrés un petit peu partout dans la région.
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2: On veut savoir aujourd'hui si vous allez du côté de Bromont-Montagne d'expérience, mais côté piscine, glissade, qu'est-ce que vous avez envie de faire? On a beaucoup de réponses sur notre page Facebook, la gang M105.
1: Oh oui, sur le Facebook, ça n'arrête pas. On a Bianca Sauvé qui dit la piscine à vagues. Il y a Maud Girard qui dit l'anguille. Et pour finir la journée, j'aime ça, une queue de castor. Ça me tente. Il y a Sylvain Meilleux qui dit ça serait à redécouvrir car ça fait au moins 15 ans que je suis allée. J'irais bien avec mes petits-enfants. Et l'anguille, là, je dois l'avouer, est très populaire sur le Facebook.
2: Ah oui?
1: Ouais. La queue de castor,
2: elle.
1: Ah, la queue de castor, je l'ai vue une fois pour l'instant.
2: Mais je sais pas, moi, quand tu fais 40 degrés, la queue de castor, là, ça me tente un peu moins, on dirait.
1: Ah, moi, n'importe quand.
2: OK, c'est correct. Je salue aussi par texto Stéphanie qui nous a écrit. Moi, je dirais le parcours sur triple, les sensations fortes, elle dit pas trop pour moi quand même. Alors, continuez de venir répondre sur les différentes plateformes. On va aller du côté de Lac-Brome dans les prochaines minutes pour suivre le guide avec notre chroniqueur. C'est notre collègue Émilie qui va être là. Il y a aussi Corias à venir en musique avec Printemps dans les prochaines, mais pour l'instant, c'est Post Malone avec Circles. Florence, Liane et Marie-Ève, on vous tient compagnie aujourd'hui pour commencer votre journée.

0: Ce Malone avec Circles à M105. Les filles, aimez-vous ça faire des pique-niques?
1: J'adore
0: oui.
1: Ça.
0: Ah, moi aussi. Mais là, aujourd'hui, Émilie va nous faire découvrir 3 adresses pour un parfait pique-nique champêtre du côté de Lac-Brome.
2: Bien sûr, parce qu'il y a plusieurs commerçants qui spécialisent en produits locaux à Lac-Brome pour vous permettre de pique-niquer. Et on va se le dire, à Lac-Brome, c'est tellement pittoresque de base qu'on a envie de venir s'y installer pour manger. Donc, je vous emmène en voir 3 de ces commerçants-là. Tout d'abord, on va aller se diriger du côté du Domaine Jolivent qui offre, en plus de son auberge et de son restaurant sur place, bien une boutique qui est juxtaposée à son domaine, qui permet simplement aux gens qui sont sur le pouce ou sur la route de s'arrêter. Et ce qui est vraiment génial, c'est que le domaine, en plus de ça, bien, le terrain en même est assez grand. Donc, il nous permet un vaste choix de possibilités pour choisir où on veut étendre notre couverte pour profiter autant des boisés, de l'étang qui se trouve sur place. Donc, c'est vraiment un domaine un endroit à découvrir. Si on retourne plus au cœur du village maintenant, bien on y retrouve l'épicerie d'Émilie, une épicerie fine méditerranéenne, mais aussi qui offre un service traiteur pour les intéressés. Donc on y retrouve des spécialités espagnoles, italiennes, françaises aussi, un peu de tout là pour retrouver les spécialités là et dans la toute simplicité de cette région là du monde. Là, c'est vraiment ce qu'on ressent en découvrant les produits là-bas. Donc fromage, charcuterie italienne également, de la gazpacho, une version plus rafraîchissante, je dirais, de la soupe. Hein. C'est une soupe qui est servie froide, donc c'est super intéressant à découvrir. Pain frais sur place, donc ça donne vraiment, je suis sûre, déjà, ça doit déjà vous donner l'eau à la bouche. Finalement, tout près de là également, on va retrouver la Pantry de Knowlton, qui, elle, offre plus une concentration de produits québécois raffinés. Donc, vous allez découvrir plusieurs types de confitures, de viandes et de fruits et légumes qui sont faits localement. En plus, un vaste choix de confiseries, de vins et de bières locales. Donc, vraiment plein de beaux produits à découvrir. C'est tellement le fun juste se promener dans les allées et lire chacune et chacune des emballages. Et en me promenant dans le coin, évidemment, ben, j'ai repéré quelques endroits parfaits pour faire un pique-nique et j'ai trouvé que le parc Coldbrook était vraiment super pour rester proche des attraits de Lac-Brome tout en profitant d'espaces verts. Sans oublier également la plage Douglas qui, quand je demandais certaines recommandations, plusieurs fois, elle a été mentionnée. Alors, plusieurs endroits à pique-niquer à travers Lac-Brome. Cet été, j'en suis certaine. Donc, je vous invite à voir ou entendre cet épisode-là cette semaine de Suivez le Guide à Lac-Brome. Je vous donne rendez-vous donc sur nos différentes plateformes, Instagram, TikTok, YouTube et à écouter également dans la section balado du m105.ca. Je termine ça en vous parlant de quelques rendez-vous à ne pas manquer cette semaine. D'abord, le 15 juillet, comme à l'habitude, les mercredis food truck seront au parc Coldbrook pour vous permettre de venir luncher, mais souper aussi à travers différents camions de rue. Le 16 et le 17 juillet au Théâtre Lac-Brome, eh bien, c'est Pierre Lapointe qui sera là. 18 juillet, je vous en parlais la semaine dernière, ben c'est le deuxième rendez-vous de la Grande Tablée qui se déroule du côté du vignoble Courville. Le 19 juillet, ça sera un marché d'antiquités et d'artisanat. Alors, c'est vraiment plein de beaux rendez-vous à se donner au courant de la fin de semaine. Donc voilà, je suis bien contente d'avoir pu vous jaser encore une fois ce matin et je vous souhaite de passer une très belle semaine et une belle journée, gang!
0: Hey, merci beaucoup, Émilie. Et si vous voulez voir la chronique, vous allez la trouver en ligne. La réentendre aussi au m105.ca. Festival d'été de Québec, Corias était là, il n'était pas tout seul, mais nous, on vous l'offre dans les prochaines minutes avec ceci. J'ai

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0: Zaz, mon sourire.
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0: tu reviens.
1: Donc, si vous étiez du côté de Québec, vous avez vu Coria, c'était la soirée Soul Dia. Il y avait aussi sur place Roxane Fouki. Bruno, Fouki. Ouais. Ah, bref, c'était, ça devait être une méga belle soirée.
2: Ah, c'est sûr que oui.
1: Vraiment. On veut savoir aujourd'hui sur notre page Facebook, la gang M105, et par texto, le 450-900-105, quand vous allez du côté de Beaumont, montagne d'expérience l'été pour les glissados, c'est quoi votre attraction préférée?
2: Bon, j'ai encore l'Allier qui passe vraiment souvent. Sinon, il y a Isabelle qui dit « J'aime beaucoup faire des courses dans les serpents ». Il y a Max Labrec qui dit « S'ennuyer de la trompe d'éléphant, mais maintenant, aujourd'hui, quand il va, c'est le Grand Canyon qu'il aime beaucoup ». Il y en a une qui m'a fait bien rire. Edith la Liberté. D'après moi, c'est la Liberté qui dit « Les chaises longues ». D'après moi, elle accompagne ses enfants. Fait que les enfants, ils ont les glissades d'eau. Puis sinon, ben ici, on a Karine Dépôt qui dit « Les glissades avec trip ».
3: Puis j'ai vu quelqu'un qui a dit aussi tout simplement « La crème glacée ». Et je suis bien d'accord.
1: Ben, tout à fait. Ça fait partie des activités le fun. Puis quand tu y vas avec tes enfants, des fois, tu les laisses aller glisser. Puis toi, ben, t'en profites pour justement aller manger une bonne crème glacée. Alors effectivement, j'espère que vous aussi, vous allez en profiter. Vous pourriez gagner des laissés-passer grâce à la radio M105. Dans la prochaine heure, on va parler avec Julie Hébert du Zoo de Granby. Elle est avec nous les mardis à 8h20. Rediffusion à 17h40 dans le retour. Scooter Gaz nous chante Ricardo à 7h51. Hey, j'ai fait une recette Ricardo hier. Je vous en reparle tout de suite après,
3: ah,
1: OK?
3: Ouais.

0: avec les gars de Scooter Gaz, Fred Saint-Gelais et Dom Fauché, qui est un gars de Bromont. Je les salue. J'adore cette chanson-là. Puis hier, j'ai fait une recette Ricardo.
1: Ben, dis-moi. Hey.
0: Oui, j'ai fait un dessert aux fraises. Mm. Puis là, je disais à ma fille, ça te tente-tu qu'on cuisine ensemble, ma plus jeune? Un shortcake aux fraises, plus précisément. Puis là, je sais pas pourquoi, elle a décidé qu'on partait en guerre. Fait que là, elle a dit, je vais faire un dessert de mon bar. Tu vas faire un dessert de ton bar. Et là, la famille va devoir choisir le meilleur dessert. Mais là, imaginez-vous donc. Quand vous faites un shortcake aux fraises, on est dans la saison des fraises. Là, fait que j'ai acheté des fraises qui viennent du Québec, puis tout, tu sais, dans la petite chopine là, qui a été cueillie par quelqu'un à la sueur de son front. Okay? Non, c'est ce que je me rappelle, c'est dans mes premières jobs d'étudiante. Hein? Fait que je m'en rappelle. Quand je mange ma fraise,
2: sueur de ton front.
0: Ouais, fait que je le sais quand je mange ma petite fraise qu'il y a quelqu'un en arrière qui a travaillé fort. Mais là, j'ai décidé. Ma fille, ma plus vieille, s'en venait de sa journée de travail. Fallait pas qu'elle sache qui avait fait quel dessert. Vous comprenez?
1: Ah ben oui.
0: Fait que là, shortcake aux fraises, c'est gâteau blanc, de la crème fouettée, des fraises. Tout aussi simple que ça. Puis là, mes fraises, j'avais mis un petit sucre à la lavande parce qu'on a un bleu lavande.
1: Oh, c'est bon.
0: Sauf que je voulais tellement aller vite pour pas que ma fille, tu sais, arrive puis voit que je suis en train de faire le shortcake aux fraises, que j'ai mis ma crème fouettée sur le gâteau qui était
1: chaud.
0: Faites pas ça.
1: Non.
0: Faites pas ça. Le dessert était pas mauvais. Mais visuellement,
1: c'est sûr que
0: c'était sur le camp.
1: Mais c'est drôle que tu dises ça parce que nous aussi on a cuisiné un dessert, moi et ma mère, aux fraises hier.
0: C'était quoi?
1: Ben ça ressemblait super, ça ressemblait vraiment à toi. On a fait un gâteau des anges, puis là on a pris de la crème fouettée, on a fait une purée de fraises, on a mis des morceaux de fraises aussi dedans. Bing bang bang. Sacré ça sur le gâteau.
0: Ouais. Sacré ça sur le gâteau.
1: Ouais.
0: C'est la bonne chose à faire, Eliane.
1: Oui.
0: Bon, hey, je pense qu'on va se faire demain, on va se faire un sujet bouffe, ça vous tente?
1: Ah, j'aime ça.
2: Okay. Mais moi ce que je veux savoir, Marielle, c'est est-ce que j'en déduis que tu as perdu finalement?
0: J'ai perdu. C'est Zoé qui a gagné, qui a fait un mi-cuit. Puis là, ça vient me voir. Là, comment je fais pour savoir s'il est cuit, maman? Mais je sais-tu, moi, un mi-cuit, c'est un mi-cuit.
1: Ouais, c'est difficile de savoir, tu sais.
0: Fait que je dis, le temps qui est dit dans la recette, normalement, c'est le temps que tu le laisses.
1: Ouais.
0: Puis, tu sais, ma fille est tout le temps, « Ah, mais on pourrait mettre le four plus chaud, moins chaud. » Non, non, la cuisine, c'est de la chimie. Faut vraiment faire à la lettre ce qui est écrit.
1: Tu fais ce que Ricardo dit.
0: Exact, oui. C'est Ricardo, puis c'était super bon. Oui. Merci beaucoup, Ricardo, qui ne nous écoute pas, mais qui le saura peut-être par personne interposée. 7h57, là-dessus, on s'en va aux infos. Florence?
2: Oui, on va parler du gouvernement fédéral qui transfère une enveloppe assez large à Québec pour la santé mentale des jeunes. On en reparle.

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7: Il est 8h, bon début de journée, on est mardi le 14 juillet. Florence Aquilina est là pour les infos M105. On se parle d'une enveloppe d'Ottawa pour aider la santé mentale des Québécois.
8: Exactement, il est question d'une enveloppe de 70,8 millions de dollars sur une période de 5 ans. Et cette enveloppe provient du Fonds pour la santé mentale des jeunes. Elle contribuera notamment à la création de 4 nouveaux sites plutôt d'aire ouverte ainsi que sites mobiles. Donc, il en existe présentement 48 sites d'aire ouverte au Québec. C'est des endroits qui sont adressés aux jeunes de 12 à 25 ans et qui offrent divers services gratuitement avec ou sans rendez-vous. Les lieux sont pensés par les jeunes, donc c'est vraiment un service par et pour les jeunes. C'est un comité jeunesse qui décide des priorités en santé pour les jeunes du quartier et les types d'intervenants aussi qu'ils veulent avoir dans le centre. Et la nouvelle entente entre Québec et Ottawa a été annoncée hier dans les lieux de l'aire ouverte Montréal-Nord-Lacordaire par le ministre fédéral, la ministre plutôt fédérale de la Santé, Marjorie Michel, et Lionel Carman, ministre québécois responsable des services sociaux. À l'échelle locale, plus précisément du côté de Bromont, le gouvernement du Québec qui accorde 5,6 millions de dollars sur une période de 3 ans au C2MI de Bromont. L'objectif au final, aider le centre à développer de nouvelles technologies en microélectronique et en quantique qui sont utilisées dans plusieurs secteurs importants. Selon la PDG Marie-Josée Turgeon, le but est de permettre aux entreprises québécoises et canadiennes d'avoir accès plus rapidement à ces innovations. On va l'écouter.
9: Notre mission, c'est vraiment de nous assurer que le Québec continue de briller dans ces technologies-là, de tout le domaine du semi-conducteur, de la microélectronique, du quantique. Présentement, on a une place de choix, beaucoup au niveau du quantique. Des belles entreprises québécoises qui font office de figure de proue de cette industrie-là. Donc, d'être capable de continuer de les aider là-dedans, puis de les supporter dans leur développement puis dans leur croissance. Surtout, c'est des entreprises qui sont en grande croissance. Donc, pour nous, c'est très important, puis on est très heureux de pouvoir faire avec.
8: Et le financement appuiera aussi des projets liés aux ordinateurs quantiques, une technologie appelée à prendre de l'importance dans les prochaines années. Pour le C2MI, cette annonce confirme le rôle de Bromont comme lieu important pour l'innovation et les technologies de pointe au Canada. À l'échelle nationale, en terminant, la Cour fédérale a approuvé un règlement pan-canadien concernant une atteinte présumée à la vie privée liée à des comptes en ligne du gouvernement du Canada. Et ça pourrait vous toucher directement. Donc, les incidents visés auraient eu lieu entre le 1er mars et le 31 décembre 2020 dans les comptes de l'ARC, de Service Canada ou d'autres comptes accessibles. Le recours allègue que des mesures de sécurité insuffisantes auraient permis à des tiers non autorisés d'accéder à des renseignements personnels. Le gouvernement du Canada, pour sa part, nie toute faute, mais a accepté un règlement de plus de 8,7 millions de dollars pour mettre fin aux réclamations. Donc, les personnes qui sont admissibles pourraient recevoir une indemnité pour le temps consacré à régler les problèmes liés à l'accès non autorisé ou à la fraude. Les montants prévus peuvent atteindre 80 $ pour un accès non autorisé. Donc, il est possible de vérifier votre admissibilité et consulter les renseignements officiels sur le site du règlement administré par KPA. MG. Alors, voilà l'essentiel de vos infos. Détails, autres nouvelles au m105.ca.
5: Du côté des sports au hockey, Daniel Jacob a été nommé entraîneur-chef du Rocket de Laval. Il devient donc le 5e entraîneur à occuper ce poste au sein de l'organisation lavalloise. Ce Québécois qui compte 15 années d'expérience dans le hockey junior et professionnel, et il a notamment été entraîneur adjoint dans la LAH pendant 7 saisons. Et finalement, du côté du soccer, ben, la France et l'Espagne vont s'affronter en demi-finale de la Coupe du de soccer aujourd'hui à Arlington, au Texas. L'équipe qui emportera l'affrontement affrontera la nation gagnante d'un duel entre l'Angleterre et l'Argentine prévu demain lors de la finale qui, elle, aura lieu à East Rutherford dimanche.
7: Tantôt, tu nous as parlé d'aller dans les salles de cinéma pour se rafraîchir.
5: Ouais.
7: Ben, justement, les films à aller voir actuellement, il y a la nouvelle mouture de la franchise Moana avec des prises de vue réelles qui domine le box-office québécois. Juste après, c'est un autre film pour enfants, c'est Minions and Monsters, et on termine le top 3 avec Histoire de jouets 5. Je dis que c'est des films pour enfants, mais en même temps, j'ai toujours un petit
5: peu. Je pense que je vais toutes les écouter.
7: Puis on va pas te juger, hein, parce que nous autres, si on va aller les voir,
8: c'est ça. Il y a le côté nostalgique aussi, avec Histoire de jouets, on a grandi un peu avec Histoire de jouets.
7: Puis, tu sais, j'ai pas vu le cinquième, mais ma famille est allée le voir, sans moi, mais en tout cas, bref, ça, c'est une autre histoire.
5: Mais
7: pas plus vieille, ça a tenté comme moyen d'y aller parce que là, elle se dit, elle est rendue au cinquième, ça doit être étiré la sauce, puis elle a vraiment trippé. Elle trouvait que l'histoire était très bonne, puis encore une fois, moi, ce genre de film-là, je broille, c'est sûr.
5: Ouais.
7: C'est sûr et certain. Comme tu dis, n'est-ce pas, de petite nostalgie. Moi, j'ai des enfants en plus, fait que je me projette là-dedans.
5: Imagine, moi, j'ai pas d'enfants, puis je broille dans tous les films déjà.
7: Fait imagine, t'es prête à être mère, là. Non, que ta mère, elle serait pas contente de m'appeler. Aujourd'hui, c'est une journée où est-ce qu'on prévoit des orages violents. On est en veille d'orages violents pour l'après-midi avec des rafales de vent jusqu'à 40 km/h, un maximum à 30 degrés avec un humidex à 38. Et c'est partiellement nuageux pour ce soir, cette nuit, avec un minimum à 18. On a 22 degrés à Granby et du côté de Farnham, on a 23 degrés.

0: matin, on a un beau vœu d'anniversaire pour Sylvie Massé. On te souhaite bonne fête. C'est de la part de Claire et Rosaire. Ils nous souhaitent également bonne journée.
1: Et là, si vous vous dites, hey, j'ai-tu passé tout droit pour les souhaits de fête? Pas de problème. En tout temps, vous pouvez nous envoyer ça au 450-900-0105. J'ai parlé d'humidité, j'ai parlé de chaleur. Si nous autres, on trouve ça difficile, la chaleur, imaginez les animaux aux eaux de Grande Baie.
0: Oh, oui, hein? Hein?
1: Alors, comment font-ils pour se rafraîchir? On va en reparler d'ici une vingtaine de minutes avec Julie Hébert, qui est notre spécialiste des eaux de Grande Baie, qui est avec nous à chaque semaine. En musique, c'est Alex Warren avec Fever Dream.

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1: Bonne nouvelle pour la chanteuse Madonna.
2: Très même bonne nouvelle. Elle est revenue au sommet des charts pour la première fois cette décennie avec Confessions 2. Et faut vous dire qu'elle a réussi à avoir des numéros 1 dans les années 80, 2000, 2010 et 2020. Elle devient la quatrième artiste à cumuler 10 numéros 1 à la fois au Billboard 200 et au Hot 100. Il y a les Beatles qui ont réussi ça. Taylor Swift, bien sûr, elle a tous les records. Et Drake qui avait parvenu à le faire comme Madonna.
1: S'il y a des gens qui voudraient travailler pour Disney, qu'est-ce que tu leur dirais?
2: Ben, je leur dirais que c'est le temps d'auditionner parce qu'on s'en vient ici. C'est la première fois que les équipes de casting de Disneyland Paris s'apprêtent à débarquer au Québec pour la première fois pour notamment les productions de Alice au Pays des Merveilles et aussi le classique du Roi Lion. Alors, on cherche des chanteurs, chanteuses pour intégrer, oui, ces deux spectacles-là, mais aussi d'autres. Alors, on va vous rencontrer en audition. Si vous voulez soumettre votre candidature, vous allez sur la plateforme Disneyland Paris Casting ou Disneyland Paris Casting. Mais tu sais, c'est parce qu'eux autres, les Français, ils disent tout à l'anglaise.
1: C'est ça.
2: Hein? On dirait que j'ai l'impression que je suis fou, je le dise à l'anglaise.
1: Et puis, qu'est-ce qui se passe dans le calendrier dans la région?
2: Beaucoup de choses à faire chez nous. On va commencer ça ce mercredi du côté de Knowlton. On est dans le Festival des films de Knowlton. À Waterloo, c'est tout à fait gratuit. Les mercredis, chaud, c'est Calamine à la place du Centenaire. Jeudi, le Théâtre du Lac-Brome vous présente Pierre Lapointe. C'est jeudi et vendredi. Le spectacle est complet, mais je tiens à le rappeler parce que des fois, on a des billets en poche. Puis là, on sait plus ça en où. On a oublié que ça s'en vient. J'ai déjà fait ça, oublier un spectacle. C'est plate dans ce temps-là. Du côté de Farnham, animation scientifique, ça s'appelle Abracadabra, c'est toujours jeudi. À Cowansville, c'est Édouard Lagacé et Pierre-Luc Belval. Pour ce qui est de vendredi à la place publique de Bromont, c'est tout en humour. Il y a un hommage aux Beatles à la Maison de la culture de Waterloo. Et enfin, dimanche à Cowansville, au Parc d'Avignon, c'est Joanne Bégin et Richard Lamontagne en spectacle tout à fait gratuit. Puis je pense que je vous ai pas dit qu'on présente aussi le spectacle qui met en vedette notamment Luc Senay, Dessine-moi un trophée du côté du Palace de Granby. C'est présenté en fin de semaine. Après Kylie Minogue, I can get you out of my head. On va parler zoo de Granby avec Julie Hébert, mais surtout comment nos animaux font pour se rafraîchir. Merci d'avoir choisi M105. Vous êtes avec Florence, Liane et Marie-Ève.

0: 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Ça fait quand même un petit moment que c'est sorti, mais ça reste quand même dans les excellentes chansons. Une fois par semaine, Julie Hébert, biologiste spécialiste au contenu et porte-parole aux autres grandes baies, est avec nous. Bonjour, ma chère.
1: Bon matin à vous.
0: Bon, là, on le sait, actuellement, il y a des chaleurs assez persistantes. Nous-mêmes, on trouve que c'est pas nécessairement évident. On sait pas toujours comment se rafraîchir. C'est la même chose, Julie, pour les animaux. Heureusement, la nature leur a donné des adaptations parfois surprenantes pour affronter les journées les plus chaudes. Et pour d'autres, ben c'est des fois un petit coup de pouce qui s'impose. Alors, on va découvrir ça avec toi aujourd'hui.
1: Oui, parce que je te dirais, Marie-Ève, que c'est une question qui revient à chaque saison. Dès qu'on a une canicule, j'ai souvent beaucoup de demandes médias pour dire « Oui, mais qu'est-ce qui se passe justement avec vos animaux? » Parce qu'évidemment, chez l'humain, ben dès que le mercure grimpe, c'est tout de suite nos réflexes de survie qui embarquent. La bouteille d'eau, la clim à fond, puis on cherche une piscine pour toutes les occasions. Mais pour les animaux, justement, aux zoos, comment ça fonctionne? Ben d'abord, je vous dirais que 75 % de nos animaux sont très bien équipés pour faire face. Parce que contrairement à ce qu'on pense, la plupart des animaux qui vivent dans les régions chaudes ne font pas juste subir la chaleur. Vraiment, ils l'ont intégré, ils ont évolué pour fonctionner dans la chaleur. Ce que nous, on a un petit peu de misère parfois à faire. Mais eux vont vraiment très bien fonctionner. Il y a d'abord des adaptations physiques. Par exemple, et ça, c'en est une à laquelle on pense pas du tout, le poil. On pense surtout à l'hiver, le poil pour réchauffer. Mm-hmm. Mais le poil va protéger la peau. D'ailleurs, si on y pense, les bédouins, ils se promènent pas dans le désert en short puis en camisole. Ils sont vraiment couverts de la tête aux pieds. Alors, les animaux qui vivent justement dans des mammifères qui vivent dans des régions très chaudes vont avoir le poil très ras pour protéger la peau, mais clair pour réfléchir justement la lumière et ça va les protéger, les empêcher de cuire au soleil. Il y a aussi d'autres adaptations physiques, notamment au niveau de la circulation sanguine. Et ça, je vais vous faire le parallèle avec le radiateur pour une voiture qui va justement permettre de refroidir le moteur. Ben, les animaux sont équipés de radiateurs naturels. Les éléphants d'Afrique, par exemple, qu'on a aux eaux de Grambay, ils ont des oreilles immenses. Ben, justement, il y a énormément de vaisseaux sanguins qui vont circuler à ce niveau-là. Et en battant des oreilles, le sang qui circule dans les oreilles va baisser jusqu'à 5 degrés et va ensuite aller rafraîchir le reste du corps.
0: Fait qu'on on peut-tu avoir ça, les femmes?
1: Des belles grandes oreilles de Dumbo pour tout le monde! Ça, c'est vraiment génial. On a aussi des adaptations comportementales que parfois, on va confondre avec de la paresse. Je pense, par exemple, aux lions qui dorment 20 heures par jour. Non, ils ne sont pas paresseux parce que courir après une gazelle dans le Serengeti en plein après-midi, il n'y a personne qui fait ça. Fait que vraiment, les lions vont justement profiter du lever du soleil ou encore du crépuscule pour chasser parce qu'évidemment, courir après la gazelle, ça dépense d'énergie, ça fait chauffer le corps, il y a un risque de surchauffe. Fait qu'ils vont préférer les moments les plus frais. Puis l'après-midi, ben, ils vont se prélasser, un peu comme nous, au lieu d'être sur un transat, ben, ça va être sous un buisson, puis ils vont passer l'après-midi, la période la plus chaude, puis tous les animaux, je vous dirais, adoptent à peu près le même scénario. Fait que ça, c'est pour les adaptations, pour nos animaux, nos super champions de la chaleur.
2: On parle justement des champions de la chaleur, mais c'est sûr que vous avez des animaux qui ont peut-être un peu plus de difficultés à s'adapter avec cette grosse chaleur extrême. Qu'est-ce que vous faites avec eux dans ce temps-là?
1: Oui, définitivement, on peut penser, par exemple, aux léopards des neiges ou encore aux petits pandas qui sont des animaux qui sont dans des régions plus tempérées ou même froides. À ce moment-là, ils ont besoin d'un petit coup de pouce. Et je vous dirais que la plupart des habitats sont adaptés. Alors souvent, il y a de la végétation haute, il y a des caches qui vont leur permettre justement de rester à l'ombre. On va ajouter quelque chose pour leur confort, des brumisateurs. Ça, les petits pandas adorent ça. Fait qu'ils passent dans le brumisateur. C'est pas des animaux qui spontanément vont aller se baigner, mais ça, le brumisateur, là, qui émite la pluie, ils adorent ça. Sinon, évidemment, on a des barèmes de température. Fait qu'on en a pour les extrêmes de l'hiver, des animaux qui ne sortent pas passer une certaine température, mais on a la même chose durant l'été. Alors, durant l'été, à certaines températures, pour ceux qui, justement, tolèrent moins la chaleur, ben on va donner accès intérieur-extérieur. Et l'intérieur, il est climatisé. Fait que l'animal a le choix de l'endroit où il est le plus confortable. Mais il y a des moments où une grosse canicule, tu sais, du 40 degrés humidex, ben on leur donnera pas le choix durant ces courte période-là, on va littéralement les garder à l'intérieur parce que justement, on veut pas prendre aucune chance avec leur santé.
0: Super intéressant, Julie. Merci beaucoup.
1: Ça me fait plaisir.
0: Julie Hébert, elle est du zoo de Grande-Baie. Elle est avec nous à chaque semaine. Vous pourrez, si vous avez manqué la chronique, vous êtes arrivé vers la fin, là, la réentendre dans le retour aujourd'hui. Elle est biologiste spécialiste au contenu et porte-parole du côté du zoo de Grande-Baie. Puis on parlait aujourd'hui de la chaleur pour les animaux. Tu sais, il y en a qui déjà peuvent le tolérer eux-mêmes, mais sinon, on peut un petit peu les aider. Martin Garrix, Ed Sheeran, Repeat It, c'est la chanson qu'on vous offre pour commencer votre journée dans quelques minutes.
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0: J'espère que vous allez bien. On est mardi aujourd'hui, le 14 juillet. On va se quitter dans les prochaines minutes. Question de laisser la place à Mélissa. Mais avant de discuter avec elle, Liane a fait notre tirage de ce matin.
1: Et oui, et c'est Christina Lacroix qui gagne les laissez-passer pour Bromont.
0: Pour aller dans les glissades d'eau. Justement, Mélissa, aujourd'hui, c'est notre question. Quand on veut aller se rafraîchir là-bas, toi, ce serait quoi ton arrêt particulier à Bromont Montagne d'expérience?
2: Ben, en fait, moi, c'est sûr que si vous entendez quelqu'un crier, vous allez savoir dans quelle glissade je suis.
0: Tu es une hurleuse.
2: Oh, mon Dieu, oui. Les amygdales d'école. Non, mais...
0: Non, mais pas l'image que t'as donnée en rond. Je l'ai bien aimée.
2: J'ai les amygdales qui se ramassent dans le fond du maillot, là. Je gueule. Et là, ben c'est ça, je sais qui crie, puis qu'après, je fais « Ah, plus jamais. » Puis bon, ben des fois, je retente le coup. Sinon, ben j'aime bien regarder les autres s'amuser.
0: C'est correct, ça,
2: oui,
0: t'as le
2: droit. Ça.
0: Fait que nous, on a gâté nos auditeurs, mais c'est pas fini. Toi aussi, tu vas les gâter.
2: Oui, ce matin, j'ai 2,50 $ pour le marché public du jeudi soir à faire gagner. Suivez-moi, je vais vous dire comment faire pour participer.
0: Parfait. Ben, on va être avec toi à compter de 9 h. Liane, tu nous quittes, mais tu t'en vas pas bien, bien loin.
1: Oui, parce qu'à partir de 10 h, je me promène avec la voiture M105 dans les parcs de Grimbay pour venir vous gâter. Puis là, il n'y a pas encore de pluie dehors. Fait que sortez, puis vous allez avoir des petites surprises glacées.
0: Puis là, si je regarde actuellement, il fait quelque chose comme 23, 24 degrés, ça vient de monter. Fait que les surprises glacées vont faire du bien.
1: Oui, mais
0: ça va être une petite collation, ben belle fun en avant-midi.
1: Oui.
2: Je m'en donnerais une l'hiver que je serais contente aussi.
0: Moi aussi, tu sais, mais écoute, j'ai ouvert le congélateur l'autre jour, puis j'ai bien vu qu'il était écrit qu'il fallait pas que j'en mange,
2: oui,
0: mais
2: ça m'appelait, dur, hein?
0: Ça m'appelait pas mal. Je me suis dit, je pourrais m'imaginer que je suis le bord d'un petit coin de rue, puis que Liane m'en donne un.
2: Oui.
0: J'ai respecté Liane, je n'en ai pas pris.
2: Je pense que c'est Stéphane qui prend.
0: Ah oui, mais il est parti, il est dans la case. Hey, merci beaucoup, on se retrouve donc demain pour M105 le matin, oui. Liane, même si t'es là dans les prochaines, et on te retrouve aussi Florence dans les prochaines minutes pour les informations.
3: Oui, on va parler de cette triste fusillade là, qui a eu lieu en fin de semaine à Toronto, on a d'autres informations.
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0: 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Il est 8h33, on est mardi aujourd'hui, le 14 juillet. On a 24 degrés. Puis le temps est un peu lourd. Et dans l'actualité aussi, les nouvelles sont lourdes ce matin. Florence, on fait un retour sur cette fusillade qui a eu lieu à Toronto en fin de semaine.
3: Oui, donc le chef de police de Toronto, Myron Demke, qui a déclaré que la fusillade meurtrière, comme tu l'as dit, Marie-Ève, qui est survenue cette fin de semaine et qui a coûté la vie à deux personnes et envoyé des milliers de festivaliers se mettre à l'abri dans le centre-ville, était un acte ciblé, pour le citer. La police a également identifié les victimes comme étant Chekwan Kwashi, 25 ans, et César Vernaza, 20 ans. Quatre personnes ont été transportées à l'hôpital après que des coups de feu ont éclaté le samedi soir lors du festival de rue Salsa on St. Clair, où, selon la police, 13 000 personnes s'étaient rassemblées, ce qui a relancé un dialogue sur la sécurité en cette période de festival d'été. À l'échelle locale, maintenant, le centre sportif DEC Hockey Granby investira plus d'un million de dollars dans la modernisation et l'agrandissement également de ses installations. Les travaux qui débuteront en septembre prochain incluent la réfection de deux surfaces extérieures ainsi que l'ajout d'une grande terrasse pour les spectateurs. Donc, c'est ce que pu nous apprendre la Voix de l'Est plus tôt ce matin. Les propriétaires souhaitent aussi développer de nouvelles activités, notamment avec un terrain de soccer deck et un nouveau bâtiment intérieur. Deux options sont d'ailleurs actuellement étudier une nouvelle surface de deck hockey ou quatre terrains de pickleball. La décision finale pour cette troisième phase devrait être prise d'ici la fin de l'année après l'analyse des besoins. Et rapidement, en terminant, grande nouvelle dans le monde politique hier, tout autant à l'échelle provinciale qu'à l'échelle locale, puisqu'il s'agit du ministre et député de Granby, François Bonnardel, qui aurait pris la décision de ne pas se représenter lors des prochaines élections. Le député de Granby n'a toutefois pas confirmé encore lui-même la véracité de ces informations, mais c'est des informations qui ont également été pas se représenter lors des prochaines élections. Le député de Granby n'a toutefois pas confirmé encore lui-même la véracité de

sur une carpette d'extérieur du côté de couvre-plancher aidé. Pour le show de la rentrée d'Acton Vale, vous pouvez acheter un passeport 3 jours pour 2 personnes à prix réduit. 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On a des offres comme celle-là au Deli, au restaurant Aublon Pinté Bouffe, chez MathieuBlanchard.ca, chez BM Expert Peinture, Le Travailleur Plus et plusieurs autres. Alors, je vous invite à aller faire vos achats d'ici 22 heures, mais faut faire vite parce qu'il y a des offres qui, parfois, partent très, très rapidement. Je suis avec vous jusqu'à l'arrivée de Mélissa à compter de 9 heures. Voici No Doubt à M105.

Je vous parlais ce matin de Rihanna qui a fait une apparition surprise au concert de Jay-Z. On se demande même si elle va revenir sur scène. Il y en a un autre qui était là, c'est son épouse, Beyoncé. La voici avec Texas Hold'em à M105.

105, on vous gâte pas mal. Des billets pour le parc aquatique du côté de Bromont. Mélissa qui va vous gâter pour aller au marché public. Vous pouvez aussi débuter vos vacances avec une enveloppe pleine d'activités à faire. C'est dans la section concours du M105.ca que vous allez vous inscrire. Là-dessus, je vous dis merci d'avoir été là pour M105 le matin. Moi, c'est Marie-Ève Dupré. Je vous laisse avec Marc Dupré là dans ma tête. Et Mélissa s'en vient aussi dans quelques minutes. On se dit à demain.

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Bon mardi, c'est Mélissa qui prend le relais de Marie-Ève qui était là pour M105 le matin. Et pour les prochaines heures, c'est M105 au travail, ça le dit. Je vous accompagne au travail. Et puis, ben, si vous êtes en pause de travail ou en vacances de travail, eh bien, vous allez quand même vraiment apprécier l'émission que je vous propose parce qu'on a plein de musiques qui s'en viennent et dont notre souvenir d'été. Ce matin, c'est une chanson de 1999 qui est chantée par Enrique Iglesias. Est-ce que vous l'avez deviné? Bailamos, c'est une chanson qui a été popularisée, entre autres, dans un concert de Enrique Iglesias. Imaginez-vous donc, il y a Will Smith qui a entendu la chanson et puis ben il est tombé amoureux d'elle et il a voulu l'intégrer dans une bande sonore du film Wild Wild West et ça a été connu ensuite dans le monde entier. La voici.

Restez bien à l'écoute parce que tantôt, je vous dis comment on va gagner ces 2,50 $-là pour le marché public de Green Bay. Et également, Liane sort avec la sortie glacée M105. Plus de détails bientôt.

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Vous avez entendu sur M105 au travail. Ouais, c'est comme bizarre dehors. Ça se couvre un peu, mais il y a peut-être quelques petites pluies qui pourraient arriver, mais je pense pas qu'on va avoir

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0: 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À venir en musique, on a la musique de Bruno Mars, on a aussi Daniel Bélanger.
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avec Mélissa pour vous accompagner, vous suggérer cette semaine d'aller profiter de cette 31e édition du championnat Banque nationale de Granby. C'est sur les terrains de tennis Saint-Luc, en plein cœur de Granby. Vous allez passer de beaux moments à voir évidemment des futures vedettes, des gens qui sont vraiment bien positionnés, les meilleurs autant du côté féminin que masculin de la relève internationale. Alors jusqu'au 19 juillet, on peut s'acheter des billets directement sur ovation.ca, donc réseau.ovation.ca. Ils sont en vente au Palace de Granby aussi si vous passez au guichet et vous allez passer de bons moments. Là, c'est vraiment une chance qu'on ait ce tennis de calibre dans la région. On s'en va rejoindre Florence maintenant. C'est nos infos M105 déjà de 11h. Le temps passe vite.

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1: Et oui, on est déjà à la troisième sortie glacée de l'été. Bon, je me promène dans les parcs avec la voiture M105 dans Granby pour venir vous gâter. Là, je le sais, je regarde à l'extérieur, la météo a de l'air bizarre un peu, mais il n'y a toujours pas de goutte de pluie, donc vous pouvez encore en profiter parce qu'il fait chaud dehors, ça je vous le garantis. J'aimerais saluer le camp de jour de skateboard avec Multisport Granby que j'ai rencontré au skatepark à l'instant. Et depuis tantôt, je vois les jeunes jouer là dans le skatepark. Et sont impressionnants à voir aller. Je vous garantis que je serais pas capable de faire ça. Bref, ils étaient bien contents, tous et chacun, d'avoir une sandwich à la crème glacée ou un popsicle. Et la monitrice m'a demandé de féliciter spécialement Jacob qui a réussi un drop, une grosse figure de planche à roulettes. En tout cas, je vous le dis, il faut aller voir ça un jour. Les sorties glacées, ça se poursuit jusqu'à midi. 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
4: Il est 11h présentement. On rejoint tout de suite Florence Aquilina qui nous revient avec des suites. En fait, on va reparler de cette fusillade qui a eu lieu à Toronto, Florence.
5: Oui, parce qu'on a des derniers développements, des dernières informations aussi. Donc, le chef de police de Toronto, Myron Demke, qui a déclaré que la fusillade meurtrière, comme tu l'as dit, Mélissa, qui est survenue cette fin de semaine et qui a coûté la vie à deux personnes, envoyé des milliers de festivaliers se mettre à l'abri aussi dans le centre-ville de Toronto, était un acte ciblé pour le citer. Le policier a également identifié les victimes comme étant Chokwan Kwashi, 25 ans, et César Vernaza, 20 ans. Quatre personnes ont été transportées à l'hôpital après que des coups de feu ont éclaté. C'était le samedi soir lors du festival de rue Salsa en St. Clair, où, selon la police, 13 000 personnes s'étaient rassemblées. Donc, ça relance un dialogue sur la sécurité en cette période de festival. À l'échelle locale, maintenant, vers 1h50 cette nuit, les policiers du service de police de Bromont sont intervenus dans le stationnement du château Bromont à la suite d'un incident impliquant un conducteur, dans la soixantaine, originaire de la région de Québec. Et selon les premières constatations, l'homme a conduit puis immobilisé son véhicule dans les marches situées près de l'entrée de l'établissement. À leur arrivée, les policiers ont observé que le conducteur présentait des signes évidents d'intoxication et à la suite de son arrestation, son permis de conduire a été suspendu pour une période de 90 jours. Restons du côté de Bromont rapidement en terminant, puisque le gouvernement du Québec accorde 5,6 millions de dollars sur 3 ans au C2MI de Bromont. C'est ce qu'on a pu apprendre hier. L'objectif au final, aider le centre à développer de nouvelles technologies en microélectronique et en quantique qui sont utilisées dans plusieurs secteurs importants. Et pour C2MI, cette annonce confirme le rôle de Bromont comme lieu important pour l'innovation et les technologies de pointe au Canada. Alors, voilà l'essentiel de vos infos. Détails, autres nouvelles, comme d'habitude, au m105.ca.
4: Merci beaucoup, Florence. On se retrouve à midi.
5: On se voit à midi.
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4: On se retrouve ce matin dans notre segment où est-ce qu'on vous parle de souvenirs d'été avec une chanson qui est arrivée en 2016. Ça a été le début du Pokémon Go à chercher partout dans les rues. Il y avait des gens aussi qui étaient populaires, d'autres artistes comme Justin Bieber, Drake et Rihanna. Et d'ailleurs, cette chanson-là devait être initialement pour Rihanna et finalement, c'est Sia qui l'a chantée et ça s'appelle Cheap Thrills. Ça vous rappelle sans doute quelques souvenirs de 2016. Je vous l'offre avec grand bonheur ce matin pour M105 au travail. Bon début de journée.

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0: Oui, vous répondez rapidement, mais vous prenez le temps aussi de répondre aux questions.
4: 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C'est le besoin. Uh-huh. C'est la préoccupation.
0: On vient aux entrepreneurs. Tu dis souvent que vos clients vous utilisent comme des business thinkers.
4: Oui. Tu sais, pour traduire ça un petit peu en français, là, c'est dire, je vais appeler ça un partenaire de réflexion.
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2: Et oui, troisième sortie glacée de l'été qui prend déjà, qui tire déjà à sa fin. Il reste environ là 30 minutes à cette sortie. Et il me reste que quelques petites surprises glacées. J'aimerais saluer Suzy Richer et Jannick Bouchard que j'ai rencontrés au parc à chiens. Les deux avaient un bouvier bernois beaucoup trop mignon. Il y a un nom qui m'a échappé, mais je me rappelle qu'il y en a un des deux qui s'appelait Albert. Je les ai vraiment beaucoup aimés. Bien sûr, c'est pas les bouviers qui ont eu les petites surprises glacées, c'est Suzy et Jannick. Mais elles étaient très heureuses de cela parce qu'il fait chaud dehors. Il n'y a toujours pas de gouttes de pluie pour l'instant. Donc, on profite de l'extérieur. Et les sorties glacées, ça se poursuit durant tout l'été. Donc, sortez dans les parcs, soyez à l'affût de la voiture M105 qui se promène un peu partout pour vous faire gâter aussi. 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

bien. Bravo à Nathalie Boileau, également Stéphanie Coderre. Vous êtes toutes les deux gagnantes de ce 50$-là. Donc, vous en avez chacun, là. Vous y allez pas ensemble. Et j'en aurai d'autres un peu plus tard au cours des prochains jours, prochaines semaines.

0: 11h moins quart, je pense que je l'aurais mangé. Alors, merci de votre participation. On n'a pas fini. On a encore devant nous des bonnes chansons. On a entre autres Fouki, Olivia Dean, aussi Laurent Jalbert pour votre M105 au travail.
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2: Céline Dion, bonjour, pardon, merci.
3: Bonjour, pardon.
2: Zaz, mon sourire.
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2: Phil Rocket et William Cloutier, Jealous.
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6: Alors, on attend ces orages violents seulement autour de 18 heures ce soir. On sort le soleil aussi.

Edison et Chris Stapleton. Vous avez entendu ça sur M105 au travail. Maddie Baking et après Brian Adams et Mel C. Et ensuite, c'est nos Mid-Jam 105.

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4: Ici Florence Aquilina et voici vos infos M105. Le premier ministre Mark Carney remanie son équipe de conseillers principaux, une série de décisions que certains stratèges libéraux interprètent comme une volonté d'imposer sa marque au gouvernement. Scott Gilmore, conseiller principal de M. Carney en matière de politique étrangère, de défense et de sécurité, deviendra donc secrétaire principal du premier ministre et ce, à compter du 22 juillet prochain. Il remplace Tom Pitfield, nommé au Sénat la semaine dernière, lors de la première vague de nomination de M. Carney à la Chambre haute. Par ailleurs, en terminant, Maya Johnson assumera le rôle de chef de l'exploitation au cabinet du premier ministre, tout en demeurant conseillère principale en relations canado-américaines. À l'échelle locale, maintenant, vers 1h50 cette nuit, les policiers du service de police de Bromont ont intervenu dans le stationnement du château Bromont à la suite d'un incident impliquant un conducteur dans la soixantaine originaire de la région de Québec. Selon les premières constatations, l'homme a conduit puis immobilisé son véhicule dans les marches situées près de l'entrée de l'établissement. À leur arrivée, d'ailleurs, les policiers ont observé que le conducteur présentait des signes évidents d'intoxication. À la suite de son arrestation, son permis de conduire a été suspendu pour une période de 90 jours et son véhicule a été remisé conformément aux dispositions prévues au Code de la sécurité routière. Toujours du côté de Bromont, le gouvernement du Québec qui accorde 5,6 millions de dollars sur 3 ans au C2MI de Bromont. L'objectif est d'aider le centre à développer de nouvelles technologies en microélectronique et en quantique qui sont utilisées dans plusieurs secteurs importants. Selon la PDG Marie-Josée Turgeon, le but est de permettre aux entreprises québécoises et canadiennes d'avoir accès plus rapidement à ces innovations. On va l'écouter.
5: Notre mission, c'est vraiment de nous assurer que le Québec continue de briller dans ces technologies-là, de tout le domaine du semi-conducteur, de la microélectronique, du quantique. Présentement, on a une place de choix, beaucoup au niveau du quantique. Des belles entreprises québécoises qui font office de figure de proue de cette industrie-là. Donc, d'être capable de continuer de les aider là-dedans puis de les supporter dans leur développement puis dans leur croissance. Surtout, c'est des entreprises qui sont en grande croissance. Donc, pour nous, c'est très important puis on est très heureux de pouvoir faire avec.
4: Pour le C2MI, cette annonce confirme le rôle de Bromont comme lieu important pour l'innovation et les technologies de pointe au Canada. À Bromont, toujours, la ville qui reconnaît désormais officiellement le club de natation Les Loutres, qui n'est plus lié à la ville de Granby depuis la fin de leur entente en juin 2025. Le club figure maintenant sur le site web de la ville de Bromont. Et selon l'entraîneur-chef du club, Nadine Roland, depuis le non-renouvellement de l'entente avec la ville de Granby, les difficultés accrues d'accès aux installations municipales qui en ont découlé, Les Loutres ont dû assumer d'importants frais supplémentaires afin de permettre à leurs nageurs de poursuivre leur entraînement. Et les membres auront désormais accès au lac Bromont comme lieu d'entraînement. On va l'écouter, Nadine Roland, entraîneur-chef.
6: Le Bromont a été très, très innovatrice en 2021 en posant des bouées de nage en eau libre. Ça faisait plusieurs années qu'on souhaitait développer l'eau libre. Donc, on a approché la ville de Bromont, on leur a présenté le projet, puis ils ont adoré qu'on mette en valeur le lac. Donc, on a eu une reconnaissance de la ville de Bromont comme un organisme sportif qui offre de l'entraînement pour les triathlètes, pour les nageurs. Puis, on est un club aussi qui offre de la natation de compétition pendant la saison au sein de la Fédération de natation du Québec et avec Triathlon Québec.
4: Toujours affiliée à la Fédération de la natation du Québec par l'entremise des Loutres, les nageurs Jade Taptu, Nathan Brunet et Emmanuel Asselin participeront au Grand Prix du Québec dont les compétitions s'amorceront aujourd'hui. En terminant à l'échelle locale, mais cette fois-ci du côté de la ville de Granby, le centre sportif DEC Hockey Granby investira plus $1 million dans la modernisation et l'agrandissement de ses installations. Les travaux qui débuteront en septembre prochain incluent la réfection de 2 surfaces extérieures ainsi que l'ajout d'une grande terrasse pour les spectateurs. Donc, c'est ce que peut nous apprendre la Voix de l'Est plus tôt ce matin. Alors, les propriétaires souhaitent aussi développer de nouvelles activités, notamment avec un terrain de soccer DEC et un nouveaux bâtiments intérieurs. Deux options sont actuellement étudiées d'ailleurs, donc une nouvelle surface de deck hockey ou 4 terrains de pickleball. La décision finale pour cette troisième phase devrait être prise d'ici la fin de l'année, après l'analyse des besoins et l'approbation des plans par la ville de Granby. Et terminons à l'échelle nationale, puisque la Cour fédérale a approuvé un règlement pan-canadien concernant une atteinte présumée à la vie privée liée à des comptes en ligne du gouvernement du Canada. Les incidents visés auraient eu lieu entre le 1er mars et le 31 décembre 2020 dans des comptes de l'Arc de Service Canada ou d'autres comptes accessibles. Le recours allègue que des mesures de sécurité insuffisantes auraient permis à des tiers non autorisés d'accéder à des renseignements personnels et financiers et menant dans certains cas à des demandes de prestations frauduleuses. Le gouvernement du Canada, pour sa part, nie toute faute, mais a accepté un règlement de plus de 8,7 millions de dollars pour mettre fin aux réclamations. Alors, les personnes accessibles pourraient recevoir une indemnité pour le temps consacré à régler les problèmes liés à l'accès non autorisé ou à la fraude. Alors, il est possible, en terminant, de vérifier son admissibilité et de consulter les renseignements officiels sur le site du règlement administré par KPMG. Au sport, peut-être vous dire d'abord au baseball que le voltigeur des Cardinals de St. Louis, Jordan Walker, a ouvert la machine en finale et il a remporté le concours de circuit du baseball majeur hier soir. Walker, qui a cogné une longue balle lors de ses 5 derniers élans et qui a éliminé le favori local Kyle Schwarber. Au soccer, peut-être vous dire que les Whitecaps de Vancouver se sont qualifiés pour les demi-finales du championnat canadien grâce à un match nul hier soir. Par ailleurs, la France aura rendez-vous avec l'Espagne cet après-midi en demi-finale de la Coupe du monde de soccer masculin. Ce match sera présenté à compter de 15h au stade de Dallas. Et je rappelle aussi que l'équipe gagnante de cet affrontement croisera ensuite le fer en finale avec le vainqueur du match entre l'Angleterre et l'Argentine qui aura lieu à 15h demain au stade d'Atlanta. Le domicile des Falcons dans la NFL. Alors voilà, c'était l'essentiel de vos infos. Sur ce, mesdames, messieurs, je vous souhaite bon appétit.
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7: On s'installe doucement pour faire une pause dans notre journée. Aujourd'hui, je vais vous faire entendre certaines entrevues qui ont lieu et qui ont un lien aussi avec ce qui se passe un peu partout dans la région. On va avoir des nouvelles de Vanessa Bordua qui s'apprête à partir pour la Belgique dans les prochains jours. On a aussi le Festival Underground qui sera là à Waterloo en fin de semaine. Et en plus de ça, de la bonne musique. On commence avec Cher, Believe.

0: C'était la nouveauté de Shawn Mendes. Vous l'avez entendu sur M105. J'espère que vous passez une belle heure de lunch. En fin de semaine prochaine, si vous aimez le métal, si vous aimez toute la musique underground, vous allez être servi parce que oui, le Festival Underground sera là pour 2 jours. Hier, on en a parlé dans l'émission de retour M105. Je vous fais réentendre cette entrevue.
1: À tous les amateurs de métal, de rock, de punk, il y aura le Festival Underground à Waterloo. Puis pour en jaser, j'ai avec moi les organisateurs de ce festival-là, Sarah Demers-Pearson et Alex Saint-Martin. Salut!
2: Hello.
3: Salut les filles!
0: Salut!
1: Pouvez-vous nous parler, c'est quoi le Festival Underground?
2: Ben, Festival Underground, c'est un festival complètement gratuit, ouvert à tous, à tous les amateurs de musique métal, punk, rock, mais aussi ouvert aux curieux. Vraiment, c'est très familial comme événement. Il y a beaucoup d'enfants qui viennent, des gens de tous âges, en fait. Puis, c'est ça, c'est fait pour découvrir des groupes d'ici, un petit peu partout au Québec. Donc, voilà.
1: Et justement, quel groupe est-ce qu'on va pouvoir retrouver en fin de semaine?
2: Ben, on a la soirée du vendredi, qui est une soirée plus métal. On commence avec le groupe Killed by Sorrow, qui est un groupe de Granby. Il n'était pas supposé être sur la programmation cette année, vu qu'on a eu une annulation, on s'est dit, qui de mieux que ce band-là d'ici pour ouvrir les hostilités?
1: Comment ça?
2: Ben, ça va être toute une soirée métal. Ça va bouger.
1: Et ensuite de ça?
2: Ensuite de ça, ben, on a le groupe Deadwood, Insurrection, et on finit ça avec l'hommage à Metallica, Alcoholica. Ensuite de ça, le samedi, on ouvre encore avec un groupe de Granby qui est le groupe Third Line. Puis ensuite, il y a plein de bons bands durant la journée, et on finit ça avec un hommage à Linkin Park qui s'appelle Linkin Road et Anonymous.
3: Oh, yeah. Ça sonne super le fun. J'adore les noms d'ailleurs. À part la musique sur place, qu'est-ce qu'on va pouvoir retrouver aussi sur place?
4: Il y a un service de bar. Il y a du beau gros soleil. La bonne bière de Farnham, c'est toujours bienvenue. Il y a des jeux d'eau pour les enfants qui ont dit que c'est familial. C'est un site qui est super enchanteur. C'est sur le bord du lac Waterloo. Il y a des camions de rue. Donc, vraiment, une ambiance festive à tous les niveaux. On invite les gens à venir en famille, seuls, en amis. Il y en a vraiment pour tous les goûts. Là, tout le monde y trouve son plaisir. Ça, c'est garanti.
1: Mais tu parlais d'hostilité tantôt, Alex. Mais les métalleux, si je peux les appeler, est-ce que c'est des gens qui sont assez intenses?
2: Ben, c'est sûr que dans leur art, ils sont assez intenses, oui, mais c'est tellement des gens respectueux, tu sais, faut aller au-delà des apparences parce qu'il y en a beaucoup qui vont dire, c'est une gang de poils puis ça a l'air d'être des toughs, tu sais, mais c'est tellement des gens super respectueux comme on voit souvent quand il y a des gros mosh pits. Ouais. Mais s'il y en a un qui tombe tout de suite, il se fait ramasser il y a des petits enfants qui viennent puis il y en a un à chaque année. Il est handicapé, il est en chaise roulante, mais il se fait du fun, il tourne dans le mosh pit avec les autres.
3: C'est super rassembleur.
2: Oui.
4: Moi, c'est une communauté que j'ai appris à découvrir. Puis honnêtement, une fois que tu les connais, tu les adoptes. C'est vraiment du bon monde. Puis ça devient vraiment un phénomène de grosse famille. Là. Mm-hmm. Tout le monde est là pour avoir du plaisir ensemble, peu importe les origines, peu importe le style, peu importe le look.
3: C'est super, ça. C'est ce qu'on veut, dans le fond, dans une fin de semaine de musique comme ça.
1: Et j'aimerais aborder une affaire qui m'a surprise. Il y aura une tatoueuse sur place.
4: Oui.
1: Là, elle prend des rendez-vous la journée même.
4: Ouais, elle est là dans plusieurs de nos événements. En fait, elle est là au Festival des bières, elle est là à l'Underground, c'est pas la première année. Donc, elle a son installation sur place. On peut s'inscrire en arrivant le matin. Ça se remplit le matin, en après-midi quand même. Là. Ça se remplit quand même assez vite son carnet. Mais oui, un petit coup de tête, quelque chose de planifié qu'on se décide, c'est là que ça se passe. Il y aura quelqu'un sur place pour immortaliser ça.
1: Puis, à quelle heure environ elle prend les rendez-vous?
4: Ben en fait, le site ouvre 1 heure avant le début des shows. Mm-hmm. Donc, vendredi, c'est à compter de 17h. Donc, ouverture du site à partir de 16h. Et les shows commencent à 15h le vendredi. Donc, généralement, là, à peu près 1 heure avant, on peut commencer à venir se promener sur le site. Alors, les gens pourront venir s'inscrire pour être certains de réserver leur place.
1: Eh bien, Sarah Demers-Pearson, Alex Saint-Martin, merci d'être venu dans le retour M105. C'était les organisateurs du Festival Underground de Waterloo qui a lieu ce vendredi et ce samedi.
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0: aime ça l'été sur M105, la playlist de votre été. Mais avouez que l'été aussi, on voit toutes sortes de choses à faire sur le terrain. Puis, en tout cas, il y a des coins que je peux pas faire parce que le temps manque des fois. Et pourquoi pas confier ça à des jeunes qui ont le goût de travailler. Ce sont leurs premières expériences, mais ils sont vraiment bien dirigés à la baraque au boulot. Des jeunes qui sont prêts à s'investir autant dans le gardiennage que dans la tonte de pelouse, l'entretien paysager, le lavage des vitres et encore plus, le même promener votre chien, ce genre de travail-là, eh bien, vous avez besoin d'aide, appelez-les au 450-372-0448. On peut les suivre également sur la page Facebook. C'est l'invitation que je vous lance et je les salue, ces jeunes travaillants qui, vraiment, moi, j'ai eu recours à leur service et ça a été un grand bonheur dans le passé. Et là, je pense que je vais avoir encore besoin d'aide bientôt. Alors, le message est lancé. Dans les prochaines secondes, Florence s'installe avec, évidemment, les infos M105.
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6: C'est Florence Aquilina et voici vos infos M105. Vers 1h50 cette nuit, les policiers du service de police de Bromont sont intervenus dans le stationnement du Château Bromont à la suite d'un incident impliquant un conducteur dans la soixantaine originaire de la région de Québec. Selon les premières constatations, l'homme a conduit puis immobilisé son véhicule dans les marches situées près de l'entrée de l'établissement. Et à leur arrivée, les policiers ont observé que le conducteur présentait des signes évidents d'intoxication. L'individu a donc été arrêté pour conduite avec les capacités affaiblies et à la suite de son arrestation, son permis de conduire a été suspendu pour une période de 90 jours. Son véhicule a été remisé conformément aux dispositions prévues au Code de la sécurité routière. À l'échelle nationale maintenant, la chef nationale de l'Assemblée des Premières Nations, Cindy Woodhouse, Népinac, a indiqué que les chefs se concentreraient sur les grands projets et sur une réunion à venir avec le premier ministre Mark Carney et les premiers ministres provinciaux lorsque l'Assemblée générale annuelle de l'APN s'ouvrira aujourd'hui. Madame Woodhouse, Népinac, a expliqué que l'approche du gouvernement fédéral en matière de développement de grands projets suscite des inquiétudes quant à d'éventuelles menaces pesant sur les droits des Premières Nations. Elle a également précisé que les Premières Nations ne s'opposent pas à la croissance économique et demandent simplement à avoir leur mot à dire alors que le gouvernement fédéral tente de relancer l'économie. Je précise en terminant que cette Assemblée générale débutera, comme je l'ai dit, aujourd'hui et se terminera le 16 juillet. Terminons rapidement à l'échelle internationale puisque les défenses aériennes ukrainiennes ont intercepté 5 missiles balistiques lancés par la Russie lors d'une série d'attaques nocturnes. Ça n'a pas empêché d'autres missiles et drones de passer les défenses et de frapper la capitale Kiev. C'était d'ailleurs la première fois en près de 2 semaines que l'Ukraine affirmait avoir abattu des missiles balistiques russes qui sont plus difficiles à intercepter que les drones ou les missiles de croisière. L'Ukraine, quant à elle, a poursuivi ses frappes à longue portée contre des cibles russes. Alors voilà, c'était l'essentiel de vos infos. Détails, autres nouvelles ou M105.ca.
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0: Merci d'avoir choisi M105 pour votre heure de lunch. On lui a parlé il y a quelques jours. Elle s'apprête dans les prochains jours à être là, à participer au, j'allais dire au Francofolie, mais c'est les Francospa de Belgique plutôt. Et elle s'appelle Vanessa Bordua. On la connaît sous le nom de Bordua comme artiste également. Et elle a énormément de projets. Elle s'occupe aussi de tourner l'escale avec ses deux caravanes dans la région. C'est pas une fille qui attend les appels, pas du tout. C'est une artiste qui est prolifique, qui a beaucoup d'entrepreneuriat en elle. Et aussi, ben, il y a sa portion artistique qu'il faut combler parce que elle est aussi autrice, compositrice, interprète. Donc, voici ses récents projets et dont plusieurs qui s'en viennent dans les prochains jours.
1: L'été passé, au Festival La Chanson de Granby, j'ai remporté le prix Linda Lemay. On était deux artistes à remporter ça, puis ça nous amène à aller jouer justement en Europe. Fait que là, je m'en vais au Francofolie de Spa, en Belgique, dans deux semaines. Puis j'y retourne l'année prochaine aussi en mars pour une tournée, possiblement dans trois pays en Europe. Fait que c'est quand même bien excitant, là.
2: Ouais, puis comment on se prépare à ça? Parce que c'est pas tout à fait le même public. Bon, ça reste la même langue, mais quand même.
1: Ben, je t'avoue que j'ai pas tant adapté le spectacle dans le sens où j'ai fait une résidence d'adaptation à l'automne passé quand je suis allée en France pour adapter le show justement au territoire européen, mais c'était plus au niveau des sons, tu vois. C'était pas tant par rapport aux interventions, c'était plus par rapport au mixage audio live qu'on écoute la musique différemment ici que là-bas. Fait que ça, j'ai trouvé ça vraiment intéressant comme démarche. Mais sinon, ouais, on écoute, je pense que mon projet aussi, actuellement, ce que je fais dans le style de pop que je fais, c'est quand même aussi beaucoup influencé Europe. Mm-hmm. Donc, je pense que ça, peut-être, ça va rejoindre un certain public là-bas, d'où pourquoi j'ai reçu le prix, peut-être, là.
3: Mm-hmm. Et là, bon, là, c'est pour aller là-bas, il va falloir que tu aies un avion, mais là, ici, tu te déplaces plutôt avec des belles caravanes, des beaux camions décorés pour la tournée escale. Et là, il y a une bonne nouvelle que tu as dévoilée sur les réseaux sociaux dans les derniers jours. On a deux camions maintenant pour la tournée escale.
1: Ben oui, écoute, ouais, c'est une première cet été. On a deux caravanes parce que ben la demande était forte puis que les spectacles sont souvent présentés les mêmes journées d'été. Donc ouais, on a deux caravanes qui sillonnent les routes du Québec cet été. Justement, en fin de semaine, c'est la première fois qu'on fait une collaboration avec la cidrerie Milton, donc qui est dans la région. On y reviendra en septembre aussi. Ça sera bientôt dévoilé qui vont être les artistes. Mais ce week-end, c'est Catherine Sans Regret à 11h. À la cidrerie le matin, puis le soir, on a Matt Olubowski qui est pratiquement complet, en fait. Mm-hmm. Donc, c'est vraiment le fun. On va un peu partout dans la région. On va aussi à Eastman, on va à Victoriaville, on va à Alma, Port-Cartier. Fait que

0: Bref, on fait de la route cet été.
1: Puis j'imagine qu'on peut trouver l'horaire sur un site Internet.
0: Oui, sur escalelatournée.com. Puis on sera, entre autres, aussi, super important de le mentionner, au Festival international de la chanson de Granby. Sur le site extérieur, moi-même, je serai en performance sur la scène d'Escale au Festival de la chanson. J'ai super hâte avant Alexandre Desilets puis Luc de la Rochelière. Mm-hmm. Puis Escale sera aussi au restaurant Allegria pour des spectacles 5 à 7, 4 soirs. Donc, on va être présent dans le coin, oui.
1: Puis là, je te laisse pas partir parce que j'ai une question. Parce que, je l'ai dit, ça fait longtemps qu'on n'avait pas pris de tes nouvelles. Puis tu as eu le temps de changer ton nom d'artiste. Puis oui. Je suis curieux de savoir pourquoi tu as enlevé le Vanessa. Maintenant, tu t'appelles juste Bordua.
2: Oui, puis je veux dire, je le prends un peu personnel. Là, je me dis, parce que t'aimes pas le nom Vanessa. Fait que,
1: mais je suis curieux de savoir qu'est-ce qui a influencé ce choix-là.
0: Oui, ben ça faisait longtemps que je réfléchissais à avoir un nom de projet pour... je sais pas, tu sais, un peu me distancer personnellement de mon projet artistique. Mais c'est surtout parce que dans l'industrie de la musique, je suis aussi productrice et agente de spectacle pour d'autres artistes ou pour Escale, entre autres. Puis j'avais envie un peu de justement séparer la professionnelle de l'artiste. Puis ben plutôt que de prendre un nom au hasard, je me suis dit, ben je vais embrasser mon nom de famille qui est très artistique aussi, un peu en hommage à Paul-Émile Le Bordua. Mm-hmm. Donc c'est pour ça que j'ai enlevé le Vanessa, pour que ça coïncide avec la sortie de l'album là, qui est sorti en mai 2025.
1: Ben écoute, Vanessa, on va te souhaiter un super voyage, une super expérience en Belgique. Puis tiens, regarde, on va se donner rendez-vous, là. On n'attendra pas aussi longtemps. Quand tu reviens, là, tu viens nous conter ce que tu as vécu là-bas.
0: Ça fait bon, ben parfait, avec plaisir.
1: Merci beaucoup, Vanessa, de nous avoir parlé ce matin.
0: Merci à vous deux. Bonne journée.
1: Bonne journée. Vanessa Bordua, donc, qui a des très, très beaux projets. Vous pouvez la suivre sur les différents médias sociaux.
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C'est tout pour nos midi M105 déjà. Il y a Fred qui nous chante Mademoiselle et pendant ce temps-là, ben je passe le micro à Lydia, ma collègue qui va passer les prochaines heures avec vous autres cet après-midi. 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À demain.

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14: Salut les Diabonins qui s'installent avec vous jusqu'à 16h aujourd'hui. Pour nos souvenirs d'été, on va retourner dans l'an 2000. Parce qu'à l'an 2000, ça a été le lancement des clés USB. Ouais, ça a révolutionné notre manière de stocker nos données. Puis c'est drôle parce qu'aujourd'hui, 26 ans plus tard, on pourrait pas s'en passer de tous ces clés USB-là. Eh bien, c'était il y a 26 ans. Mais aussi, il y a 26 ans, c'était une chanson pop qui est devenue un super grand hit. D'ailleurs, c'est la seule tune d'un boys band à cette année-là à atteindre la première place du fameux Billboard Top 5. Évidemment, ça a été battu depuis, entre autres, par One Direction. Mais pour tout de suite, on écoute NSYNC avec It's Gonna Be Me à
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0: C'était Patrice Michaud à M105 et en fin de semaine, il y a le cirque spectaculaire rock qui s'en vient dans le coin. Je vous parle d'artistes aériens audacieux, des clowns, des jongleurs, des acrobates, mais aussi cette fameuse sphère de moto où les cascadeurs font de la moto. La tête en l'air. Moi, chaque fois, j'ai peur, mais c'est super impressionnant. Et ce qui est le fun, c'est que j'ai à vous offrir un forfait familial, oui. C'est-à-dire 2 billets pour adultes et 2 billets pour enfants. Et là, j'ai des billets pour la représentation de Farnham ce dimanche. Alors, vous souhaitez aller voir le cirque spectaculaire rock ce dimanche à Farnham? Ben, vous me textez simplement au 450-900-0105 le mot cirque spectaculaire rock. Je sais, ça fait beaucoup, mais si vous me donnez cirque ou spectaculaire ou rock, j'accepte. 450-900-0105 pour participer. En musique, dans quelques instants, un souvenir de U2, I Still Haven't Found What I'm Looking For. Ça s'en vient.
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0: Qu'en avez-vous pensé de son dernier album, Madonna? Moi, je pense qu'elle continue d'être la reine de la pop, même à son âge. C'est assez impressionnant. Et là, une autre semaine, c'est-à-dire qu'il y a une autre édition du balado Suivez le guide, qui, je vous rappelle, cette année, on peut l'écouter en vidéo, ouais. Alors, il y a moi, Émilie et Vanessa qui sont partis explorer des villes dans le coin. On parle de Lac-Brome, Waterloo, Cowansville et Granby région. Et cette semaine, à M105, le matin, vers 7h35, ben, on vous dévoile en exclusivité plusieurs activités, entre autres à Lac-Brome, des adresses pour pique-niquer, Waterloo, des activités culturelles uniques dans le coin, Cowansville, on sort dehors avec deux activités de plein air, et à Granby région, ben, on vous donne des idées de sorties à faire en gang, entre amis. Je vous invite à aller écouter ça aussi sur nos différentes plateformes de médias sociaux.
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15: Il est 14h01, c'est le temps des infos M105. Marianne, il y a eu une annonce majeure au niveau de la politique aujourd'hui.
16: Oui, c'est un peu quelques minutes après-midi, en fait, que le député de Granby, François Bonnardel, a officiellement annoncé son départ de la vie politique sur sa page Facebook après près de 20 ans à représenter la circonscription à l'Assemblée nationale. Élu une première fois en 2007, il souligne avoir eu le privilège de recevoir la confiance des citoyens à 6 reprises. Dans un message empreint d'émotion, il remercie la population, ses collaborateurs ainsi que les nombreux partenaires qu'il a côtoyés au fil des années. Il affirmait être fier du travail accompli pour Granby et la région, malgré les défis rencontrés. Et François Bonnardel le dit quitter avec le sentiment du devoir accompli et se montre optimiste pour l'avenir, estimant que la relève politique est de grande qualité. Des associations américaines de défense des droits des personnes immigrantes exigent des explications à la suite de la mort d'un automobiliste du Maine tué par balle par un agent de l'ICE. Cet événement survenu hier marque la deuxième fois en une semaine qu'une personne meurt aux mains de l'ICE et au moins la neuvième depuis que le président Donald Trump a lancé sa campagne de répression contre l'immigration. Le ministère américain de la Sécurité intérieure a déclaré qu'un agent de l'ICE craignait pour la sécurité publique, avait tiré sur le conducteur alors que des agents surveillaient un domicile. Les agents tentaient de mettre à exécution un mandat d'arrêt, mais pas à l'encontre de la personne qui a été victime des coups de feu. Les agents impliqués ne portaient pas de caméra corporelle et on ignore encore à quelle distance l'agent se trouvait du véhicule lorsqu'il a ouvert le feu, s'il a ordonné au conducteur de s'arrêter ou même dans quelle mesure le public aurait pu être en danger. Et toujours affilié à la FNQ par l'entremise des loutres, les nageurs Jade Taptu, Nathan Brunet et Emmanuel Asselin participent au Grand Prix du Québec dont les compétitions s'amorcent aujourd'hui. Rappelons que l'expulsion des loutres des installations municipales faisait suite à des allégations de climat toxique visant Madame Roland et l'entraîneur Frédéric Asselin, formulées par des parents d'athlètes fréquentant le club. Toutefois, ces allégations n'ont pas été retenues par le rapport du protecteur de l'intégrité en loisirs et en sport qui a blanchi les deux entraîneurs. Voilà, pour plus de détails et d'autres nouvelles, rendez-vous au m105.ca.
15: Merci Marianne.
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15: Hey, bravo à ces trois athlètes nageurs. Super belle compétition en perspective. Hein? Ben, bonne chance à vous. Hey, si ça vous tente d'aller voir un super beau spectacle de cirque en fin de semaine du côté de Farnham dimanche, dont des cascadeurs dans cette fameuse sphère de moto. Et ben vous me textez au 450-900-0105 les mots cirque spectaculaire rock. J'accepte cirque ou spectaculaire ou rock. 450-900-0105. Lisa Bonin qui est là avec vous jusqu'à 16h aujourd'hui. On y va tout de suite en musique avec Waiting for Tonight de Jennifer Lopez.

0: désolé.
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1: Lily Allen a annoncé aujourd'hui devoir annuler son spectacle à Montréal, elle qui était censée venir le 8 septembre prochain dans le cadre de sa tournée West End Girl. Elle a aussi dû changer quelques dates de certains shows, dont celui de Vancouver, qui a été remis une semaine plus tard. Mais juste vous mentionner, là, il y a eu plusieurs changements d'ailleurs dans le cadre de cette tournée-là pour des salles plus petites parce qu'elle n'avait pas assez de billets vendus. Est-ce que c'est le cas à Montréal? On le sait pas. Et il y a Lise Dion qui a annoncé hier soir un nouveau projet. Bon, elle mentionnait que sa santé ne lui permet pas de retourner sur scène, mais elle va partir son balado. C'est parti d'une idée, d'un livre. Elle s'est dit, ben, si je m'étais pas embarquée dans cette carrière-là, où est-ce que je serais en ce moment? Et c'est la question dont elle va jaser avec différents invités. On sait pas qui encore. On sait pas quand ça va sortir, mais on sait que ça s'en vient, le nouveau projet de Lise Dion.
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1: En 2018, il y a Jason Derulo qui s'est associé avec Sofia Reyes et De La Ghetto pour créer une chanson qui s'appelle « Undo Stress ». Et ça a été un succès quand même en 2018, mais ça a connu une résurgence virale massive en 2022 grâce à, évidemment, TikTok. Il y a un couplet de Jason Derulo là-dedans qui est devenu une tendance mondiale. Les gens dansaient dessus, faisaient des vidéos là-dessus. On parle de 5 millions de vidéos créées. Et grâce à ça, ben il est redevenu au Billboard Global 200. en 2022. Je vous l'offre dans les prochaines minutes. Mais avant ça, c'est l'un des plus grands succès de la musique latine. En 2017, ça a atteint la première place dans 16 pays. Voici Luis Fonsi avec Demi Lovato et Chamela Culpa à M105.

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C'était Alex Warren à M105 et aujourd'hui, c'est la boue. C'était Alex Warren

0: 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Dans quelques instants, musique et Laurent Saint-Martin qui s'en vient.
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0: Dans quelques minutes à peine, il y a la France et l'Espagne qui vont commencer leur match, je vous rappelle, en demi-finale à la Coupe du Monde de la FIFA cette année. Et aujourd'hui, ce soir, il y aura le halte en forme du côté de la ville de Saint-Césaire. Alors, à 18h, on a un entraînement par intervalle rythmé avec de la musique. Si ça vous intéresse, c'est complètement gratuit. Il pleut pas encore à l'extérieur, mais je vous rappelle, on attend quand même un 60% de possibilité d'averse pour aujourd'hui, mais aussi pour ce soir et cette nuit. Hein. Ce soir et cette nuit qu'on attend avec 18 degrés. Et demain, ben, ce sera 26 degrés avec cette fois-ci 30% de possibilité d'averse. Un maximum de 26.
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4: Ici Marianne Roy et voici les infos M105. Ce midi, le député de Granby, François Bonnardel, a officiellement annoncé son départ de la vie politique sur sa page Facebook après près de 20 ans à représenter la circonscription à l'Assemblée nationale. Élu une première fois en 2007, il souligne avoir eu le privilège de recevoir la confiance des citoyens à 6 reprises. Dans un message empreint d'émotion, il remercie la population, ses collaborateurs ainsi que les nombreux partenaires qu'il a côtoyés au fil des années. Il affirme être fier du travail accompli pour Granby et la région, malgré les défis rencontrés. François Bonnardel dit quitter avec le sentiment du devoir accompli et se montre optimiste pour l'avenir. La chef nationale de l'Assemblée des Premières Nations, Cindy Woodhouse-Nepinak, a indiqué que les chefs se concentreraient sur les grands projets et sur une réunion à venir avec le premier ministre Mark Carney et les premiers ministres provinciaux. Elle a expliqué que l'approche du gouvernement fédéral en matière de développement des grands projets suscite des inquiétudes quant à d'éventuelles menaces pesant sur les droits des Premières Nations. Elle a précisé que les Premières Nations ne s'opposent pas à la croissance économique et demandent simplement avoir leur mot à dire, alors que le gouvernement fédéral tente de relancer l'économie. Et vers 1h50 cette nuit, les policiers du service de police de Bromont sont intervenus dans le stationnement du Château Bromont à la suite d'un incident impliquant un conducteur dans la soixantaine originaire de la région de Québec. Selon les premières constatations, l'homme a conduit puis immobilisé son véhicule dans les marches situées près de l'entrée de l'établissement. À la suite de son arrestation, son permis de conduire a été suspendu pour une période de 90 jours et son véhicule a été remisé conformément aux dispositions prévues au code de la sécurité routière, puisque l'individu a échoué les tests d'alcoolémie. Voilà, pour plus de détails et d'autres nouvelles, rendez-vous au m105.ca.
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6: Avant d'y aller avec le souvenir d'été, juste vous dire qu'il vous reste environ une dizaine de minutes pour me texter les mots cirque spectaculaire rock. Pourquoi? Mais pour vous mériter un forfait familial pour aller voir ce spectacle de cirque-là du côté de Farnham. Ce dimanche, je ferai un gagnant ou une gagnante dans à peu près une dizaine de minutes. Avant ça, ben juste vous dire qu'on retourne en 2010. Ouais, et en 2010, c'était vraiment le phénomène, la consécration du film Incendie qui est inspiré de la pièce de théâtre, là, où je dis Mouawad. J'ai lu le livre et honnêtement, j'en ai été vraiment bouleversée. C'était tellement bon. D'ailleurs, ce film-là qui a eu une nomination aux Oscars, une dizaine de prix Jutra et, ben, consécration mondiale pour Denis Villeneuve qui, par la suite, a propulsé sa carrière à Hollywood grâce à tout ça. Mais en 2010, on écoutait aussi une chanson entre le rappeur Eminem et Rihanna. Voici tout de suite Love the Way You Lie à M105.

0: les étoiles.
1: C'était Marc Dupré à M105. Et d'ailleurs, je souhaite saluer Cindy Surprenant qui se mérite son forfait familial pour aller voir un spectacle de cirque en fin de semaine du côté de Farnham. Mais si jamais ça vous tente d'en gagner un, je vous dis ça comme ça, mais j'aurai peut-être un autre forfait familial à vous offrir dès demain. Alors, va falloir rester à l'écoute d'M105 en après-midi, hein, pour savoir comment faire pour participer. Dans quelques instants, musique CI Amir avec One Plus One.
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0: Karim Ouellet, oui, avec Valère à M105. 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Dans quelques instants, un souvenir de Bryan Adams.
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Les Spice Girls à M105 et dans quelques instants, une autre édition du Retour M105 va débuter avec Émilie, Marianne et moi, Lydia. Et ce soir, on va jaser du fameux défi Strava que vous avez peut-être vu passer ces derniers temps. D'ailleurs, on va en jaser avec Daniel Gobeil, qui est le président des producteurs de lait du Québec. Mais avant, voici les trois accords avec Cœur de Pirate, toujours les vacances.

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0: Il est 4 heures. Bonne fin de journée. On a présentement 26 sur la région. Bonjour, Émilie et Marianne.
1: Bonjour, les gars.
0: Hey, premier match de demi-finale de la Coupe du Monde. Prenez-vous pour la France ou l'Espagne?
1: Espagne. Ah ouais, l'Espagne. Moi, je vote pour la France, quoique je suis pas ça tant que ça, mais le joueur préféré de mon petit cousin qui a 10 ans, c'est Mbappé, donc je vais voter pour en sa faveur.
0: D'ailleurs, juste pour te dire, Émilie, tu perds présentement.
1: Ah non!
0: On en parlera dans quelques instants, mais là, c'est le temps d'aller avec les infos.
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0: Pour les infos, Marianne, il y a une annonce importante en politique qui a été faite aujourd'hui.
3: Et oui, c'est officiel. De ce midi, François Bonnardel a annoncé son départ de la vie politique sur sa page Facebook. Après près de 20 ans à représenter la circonscription à l'Assemblée nationale, élu une première fois en 2007, il souligne avoir eu le privilège de recevoir la confiance des citoyens à 6 reprises. Dans un message empreint d'émotion, il remercie la population, ses collaborateurs ainsi que les nombreux partenaires qu'il a côtoyés au fil des années. Il affirme être fier du travail accompli pour Granby et la région, malgré les défis rencontrés. François Bonnardel dit quitter avec le sentiment du devoir accompli et se montre optimiste pour l'avenir. Des associations américaines de défense des droits des personnes immigrantes exigent des explications à la suite de la mort d'un automobiliste du Maine tué par balle par un agent de l'ICE. Cet événement survenu hier marque la deuxième fois en moins d'une semaine qu'une personne meurt aux mains de l'ICE et au moins c'est la neuvième depuis que le président Donald Trump a lancé sa campagne de répression contre l'immigration. Le ministère américain de la Sécurité intérieure a déclaré qu'un agent craignant pour la sécurité publique avait tiré sur le conducteur alors que des agents surveillaient un domicile. Et pourtant, l'homme qui a été tué n'était pas une personne impliquée dans la surveillance du domicile. Et les agents impliqués ne portaient pas de caméra corporelle et on ignore encore les circonstances autour du décès. Le gouvernement du Québec accorde 5,6 millions de dollars sur 3 ans au C2MI de Bromont. L'objectif est d'aider le centre à développer de nouvelles technologies en microélectronique et en quantique qui sont utilisées dans plusieurs secteurs importants, dont la santé et l'éducation. Selon la PDG Marie-Josée Turgeon, le but est de permettre aux entreprises québécoises et canadiennes d'avoir accès plus rapidement à ces innovations.
4: Notre mission, c'est vraiment de nous assurer que le Québec continue de briller dans ces technologies-là, de tout le domaine du semi-conducteur, de la microélectronique, du quantique. Présentement, on a une place de choix, beaucoup au niveau du quantique. Des belles entreprises québécoises qui font office de figure de proue de cette industrie-là. Donc, d'être capable de continuer de les aider là-dedans, puis de les supporter dans leur développement puis dans leur croissance. Surtout, c'est des entreprises qui sont en grande croissance. Donc, pour nous, c'est très important, puis on est très heureux de pouvoir faire avec.
3: Pour le C2MI, cette annonce confirme le rôle de Bromont comme lieu important pour l'innovation et les technologies de pointe au Canada. Voilà, pour plus de détails et d'autres nouvelles, rendez-vous au m105.ca.
0: Merci Marianne. Comme on le disait un petit peu plus tôt, à la Coupe du Monde, c'est le premier match de demi-finale France contre Espagne. Espagne mène actuellement 1-0. On est à la mi-temps présentement. Et on se dirige du côté du soccer féminin. La Super Ligue du Nord aura sa toute première équipe d'expansion. Ce sera du côté de Winnipeg. Et l'Armada de Blainville change de main, ouais. Ça a été vendu à un homme d'affaires américain qui s'appelle John Moreland.
1: À la météo, c'est présentement 27, ressenti 38. C'est assez humide à l'extérieur, oui. Mais sinon, notre soirée va ressembler à celle d'hier, là, à Granby. Donc, on surveille pour de la pluie et un averse d'orage en soirée. Sinon, ça devrait se rafraîchir un petit peu plus tard avec un minimum de 18 degrés. Et pour la journée de demain, même scénario avec 26 degrés.
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0: Pour nos incontournables, aujourd'hui, on fait retour en 2002 avec une chanson que je suis certaine vous connaissez, les filles, Simple Plan. Ça a été leur premier hit, première toune. Et moi, j'ai des souvenirs très précieux avec mon frère et ma sœur quand on était dans le salon dans ces années-là. On mettait cette toune-là dans le tapis. Et c'est ce qui leur a permis d'être connus à l'international. Oui. I'm just a kid, s'en vient dans les prochaines minutes. Mais avançons, Yvan, en 1990, avec le plus grand succès succès de MC Hammer. D'ailleurs, le refrain qui vient, la mélodie du refrain, c'est pas MC Hammer qui l'a fait, ça vient de Super Freak de Rick James. Mais la chanson You Can't Touch This a gagné un Grammy pour meilleur perfo rap solo et aussi un Grammy pour meilleure chanson R&B. C'est ce qu'on sort tout de suite dans le retour M105, MC Hammer avec Can't Touch This.
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0: L'info inutile pour briller en société. À 16h12, aujourd'hui, on va parler des cachalots. Pourquoi? Okay. Ben, ils dorment à la verticale. Je vous jure, c'est vraiment droit dans l'eau. Pourquoi? Ben, il faut savoir premièrement que les cachalots dorment pas beaucoup dans la vie, dans leur cycle de vie. C'est à peu près des petites siestes. Okay? Alors, ils dorment à la verticale, leur tête le plus proche de la surface parce qu'eux doivent respirer. Ouais. Alors, dès qu'ils terminent leur courte sieste de 15 minutes à peu près, ben, ils vont tout de suite respirer.
1: Eh ben,
0: voilà. C'est comme les chevaux, ça dort debout. Exactement, mais version cachalot.
1: Version marine.
0: Exactement. Hey, ce soir, ben des affaires à jaser dans le retour M105. 16h50, j'ai vu aujourd'hui, ça a été appris, qu'il y a des objets qui seront utilisés dans la Coupe du Monde de la FIFA, qui seront mis en enchère après, évidemment, la Coupe du Monde. Mais j'ai été trouver aussi des objets inusités dans le sport qui ont été rachetés via des ventes aux enchères, mais c'est assez surprenant, merci.
1: Des fiers partisans, là, dans ce cas-là.
0: Exactement. Puis des fois, tu te dis, mais pourquoi? En tout cas,
1: on s'en reparle.
0: On s'en reparle. 16h40, Émilie, une œuvre qui fait beaucoup jaser.
1: Oui, effectivement, et qui pourra peut-être vous donner faim. J'en dis pas plus, parce que ça la lie plusieurs choses assez gourmandes, je vous le dis.
0: OK.
1: Tout ça, un petit peu plus tard.
0: Et 16h25, ben si vous êtes fan de course de vélo, vous êtes sur Strava, par exemple, ben il y a un défi en ce moment qui se fait, d'ailleurs, qui s'appelle Stravache, avec G du Temple, fait par les producteurs de lait du Québec. Et pour en jaser un petit peu plus en détail, on aura justement le président des producteurs de lait du Québec, qui s'appelle Daniel Gobeil. Ça, c'est plus vers 16h25. Mais avant, allons-y en musique avec Mike DeMero. Take me away. 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

0: 16h17, il fait chaud dehors, 27 degrés ressentis, 38.
1: Aïe, aïe, aïe. Hein?
0: Et allons-y avec les arts et spectacles.
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0: Il y a un nouveau film avec Pierre-Luc Funk.
1: Ouais, et plusieurs autres très bons acteurs qui vont venir nous parler un peu des discordes françaises et québécoises.
0: On sait qu'on en a.
1: Il y en a. Ça s'appelle, le film va s'appeler Maudit Français. Rien de moins. Et ça va sortir en début 2027, donc en janvier 2027. Là, une comédie signée Émile Gaudreau qui a fait, entre autres, de parents flics et menteurs, très bons films. Donc, on peut s'attendre encore une fois à une très bonne comédie. Et ça regroupe vraiment de très bons acteurs. Patrick Huard, Pierre-Luc Funk, Antoine Bertrand. Et sur la scène française, eh bien, il y a Thierry Lhermitte et Anne Consigny. L'histoire, ça va raconter surtout deux familles, autant québécoises, françaises, qui évidemment vont être dans les plus grands opposés et qui vont devoir se rencontrer, ça va créer des affrontements, mais sûrement que ça va avoir une belle fin. Alors, j'ai bien hâte de suivre ça. La bande-annonce n'est pas encore sortie. Le tournage est commencé, d'où le pourquoi qu'on vous en parle aujourd'hui.
0: Et les fans de Jean Leloup pourraient être surpris demain.
1: Oui, parce qu'on le sait, Jean Leloup qui est au cœur du 10e spectacle hommage offert par le Cirque du Soleil à Trois-Rivières, là, à l'amphithéâtre Cogeco. Eh bien, c'est demain que ça commence pour le prochain mois, là, jusqu'au 15 août. C'est une représentation qu'on pourra aller voir. Et puis, ben, l'équipe derrière le show, ben, a dit évidemment qu'on a invité Jean Leloup. Va-t-il se présenter?
0: C'est
1: peut-être. Parce qu'on sait que récemment, il y a eu un hommage pour le 30e anniversaire de son album, là, lors des Franco de Montréal. Il ne s'était pas présenté, mais là, cette fois-ci, il doit que s'asseoir sur son siège et observer le spectacle. Alors peut-être, qui sait, qu'il sera là. J'ai bien hâte de suivre ça dans le prochain mois.
0: Et là, il y a Lise Dion qui lance un nouveau projet.
1: Et oui, elle se lance dans le fameux balado. Tout nouveau projet. Lise Dion qui a envie de se questionner sur les différents chemins qu'on peut prendre dans la vie, autant professionnel que personnel. Elle appelle ça les fameux Y. Tu sais l'expression? Se mettre sur son X.
0: Oui.
1: Eh bien, c'est comme une autre façon pour elle de se questionner. Donc, elle va recevoir différentes personnalités qui ont une carrière bien établie pour parler de d'autres options qu'ils auraient pu considérer. À commencer par Farah Alibé, qui travaille à la NASA, qui a un parcours assez impressionnant. Donc, qu'est-ce qu'elle aurait pu faire d'autre dans sa vie? À suivre. Ça devrait être disponible à l'écoute d'ici la fin août, donc le 27 août.
0: Ah, OK. Est-ce qu'on a un nom encore?
1: Ben, j'ai essayé de trouver. Je ne l'ai pas trouvé, malheureusement. Ah. Donc, on vous tient au courant là-dessus.
0: On attend. Et dans les prochaines minutes, c'est Ludovic Bourgeois qui s'en vient.
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0: C'était Ludovic Bourgeois dans leur retour M105. Il est 16h26. Puis aujourd'hui, on a décidé de vous gâter, Émilie.
1: Oh oui, on vous envoie encore une fois au Granby International voir les voitures anciennes. On a une belle paire de billets à faire tirer. Donc, textez-nous 450-900-0105. Quel mot, Lydia, qui pourrait t'inspirer?
0: Hey, là, tu me rends au courant, Émilie, parce qu'on ne s'était pas parlé avant.
1: Non, je sais. Allons-y avec voiture. Avec un S.
0: Ouais. Alors,
1: voiture
0: je vous rappelle,
1: au pluriel.
0: Granby International qui a lieu le 31 juillet 1er et 2 août prochain. Allons-y avec les infos. Il y a eu une grosse annonce au niveau de la politique aujourd'hui.
2: Et oui, c'est officiel. Le député de Granby, François Bonnardel, a annoncé son départ de la vie politique sur sa page Facebook. Après près de 20 ans à représenter la circonscription à l'Assemblée nationale, élu une première fois en 2007, il souligne avoir eu le privilège de recevoir la confiance des citoyens à 6 reprises. Et dans un message empreint d'émotion, il remercie la population, ses collaborateurs ainsi que les nombreux partenaires qu'il a côtoyés au fil des années. Il affirme être très fier du travail accompli pour Granby et la région, malgré les défis rencontrés. François Bonnardel dit quitter avec le sentiment du devoir accompli et se montre optimiste pour l'avenir. Québec annonce l'investissement de 11 millions de dollars sur 2 ans pour rendre l'activité physique plus accessible. Au Québec, c'est près de la moitié de la population qui est insuffisamment active, surtout chez les aînés, ce qui représente un facteur important pour le développement des maladies chroniques. L'enveloppe servira à ajouter des services dans des endroits que fréquentent les personnes peu ou pas actives, comme des résidences privées pour aînés, des milieux autochtones ou des maisons des jeunes, et servira également à bonifier l'offre actuelle. D'ailleurs, un appel de projet pour les organismes communautaires débutera demain et les organismes pourraient recevoir jusqu'à 100 000 $ pour réaliser leur idée. Et le Granby International des voitures anciennes sera de retour au parc Daniel Johnson les 31 1er et 2 août, comme on vient de le dire, pour sa 43e édition. Et c'est considéré comme le plus grand rassemblement de voitures anciennes au Canada. L'événement attire chaque année des passionnés de partout au pays, mais aussi d'Europe. Le nouveau président du club de voitures anciennes de Granby, Claude Letendre, nous en parle.
3: Le plus loin que j'ai vu à date, là, c'est une personne qui est venue d'Europe, de France. Il a mis son petit camion camper sur le bateau. Il l'a envoyé au Canada. Lui, il est descendu au Canada. Il est venu passer la fin de semaine avec nous autres. Et ça, il a fait le tour du Canada. Ça, il a remis ça sur le bateau, puis il est reparti. Mais ça, on a du monde de toutes les provinces. On a une bénévole qui vient d'Edmonton. C'est un happening.
2: Appuyé par une nouvelle entente de 5 ans avec la ville de Granby, l'événement réunira près de 3000 véhicules, 500 emplacements de marché aux puces et une centaine de véhicules destinés à l'encan. Et d'ailleurs, il y aura plusieurs nouveautés. Et cette année, une attention particulière sera accordée à la Ford Model T, alors que le club Model T du Québec célèbre son 35e anniversaire. Sous un grand chapiteau, les visiteurs pourront admirer des modèles emblématiques, dont le Model T, bien sûr, ainsi que des véhicules vendus à l'époque sous forme de châssis, auquel les acheteurs ajoutaient une carrosserie en bois ou en métal. Voilà, pour plus de détails et d'autres nouvelles, rendez-vous au m105.ca.
0: Merci, Marianne. Hey, moi, je pense au gars qui a emmené son camper sur un bateau. Il est venu au Québec, il a fait le tour du Canada, il en a profité.
1: Oui.
0: Mais wow, quelle belle expérience. Hey, au soccer, à la Coupe du Monde, c'est présentement 2-0 pour l'Espagne. On peut penser que c'est l'Espagne qui va gagner. On est présentement à la 67e minute de jeu. Et au soccer féminin, la Super League du Nord aura sa toute première équipe d'expansion. Ça se passera du côté de Winnipeg et il y a les Alouettes de Montréal qui ont ajouté un porteur de ballon à leur formation. C'est l'Américain Roshan Baker.
1: À la météo, c'est présentement toujours 27 degrés, ressenti 38. Notre soirée va ressembler à celle d'hier. Par contre, donc on surveille l'arrivée de la pluie et un averse d'orage en soirée. Sinon, ça va se rafraîchir à 18. Et pour demain, même scénario avec 26 degrés.
0: En musique, voici les Cowboys Fringants.
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0: Dans le retour M105, il est 16h37. Je souhaite saluer Véronique Autier qui se mérite la paire de billets pour aller au Grand Bay International voir les voitures anciennes. Félicitations, Véronique.
1: C'est arrivé pour de vrai. Voici notre drôle de nouvelle.
0: Émilie, t'es tombée sur une œuvre qui fait jaser, une œuvre gourmande qui fait jaser.
2: Si on veut, évidemment. Parce qu'en ce moment, là, il y a plus de 80 livres de beurre d'arachide qui fait œuvre pour rendre hommage à un artiste...
0: Du beurre d'arachide.
2: Et oui, de l'artiste néerlandais Wim T. Schippers. Donc, c'est un artiste qui a toujours été anticonformiste, qui est malheureusement décédé là, au mois de juin dernier. Et puis, pour lui rendre hommage, ils ont refait l'une de ses œuvres signature, donc de recouvrir un plancher complet de beurre de peanut.
0: Non.
2: Eh bien oui. Donc c'est quand même 800 livres de beurre d'arachide là qui a été utilisé pour ça de la marque néerlandaise d'ailleurs Calvé qui pour l'honneur leur a fait don de 40 pots pour l'œuvre. Donc ça vient dans des grandes chaudières.
0: C'est ce que j'allais dire.
2: Allé sur le plancher par la suite tel de la céramique sur un plancher.
0: Je m'étais dit si pour qu'ils prennent les petits pots de beurre de peanut là, ça va être long vers ça.
2: Non, c'est les grandes chaudières qu'on trouve là surtout pour l'utilisation alimentaire en restauration. Donc, pour vous mettre en contexte, c'est une œuvre qui avait été réalisée pour la toute première fois en 1969, qui se traduit, là, je vais vous épargner ma prononciation de néo-lérandais, de « Seul au beurre d'arachide ». Et puis, ça avait été un énorme succès, là, qui est maintenant exposé dans la ville de Rotterdam, dans les Pays-Bas. Alors, pour l'artiste, c'était une manière de remettre en question les idées et la signification qu'on accordait à l'art, parce que quand il avait terminé cette œuvre-là et que tous les gens étaient rassemblés pour la regarder, il s'était dit « C'est-tu pas fou qu'on est tous rassemblés ici pour regarder un sol rempli de beurre d'arachide? »
0: Hey, incroyable!
2: Ouais, mais il y a quand même un aspect assez nostalgique à tout ça parce que, on va se le dire, la plupart d'entre nous se réveillent, pour ceux qui mangent du beurre d'arachide, on se réveille, cette odeur-là de beurre d'arachide le matin, c'est de quoi qui directement rejoint à l'enfance et puis ça avait été couvert vraiment beaucoup dans les médias à travers les différentes décennies par la suite et c'est ce que rappelaient les gens au final. C'est que ça me replongeait dans mon enfance complètement. Donc, c'est assez intéressant de voir ça. D'ailleurs, malheureusement, en 1997, l'œuvre... Oui.

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0: Il est 16h52. On vous souhaite une bonne fin de journée dans le retour M105.
1: Si vous êtes des coureurs ou coureuses amateurs de vélo, vous avez tout sûrement déjà entendu parler du défi Strava, une initiative là, qui a été lancée un petit peu plus tôt cette semaine par les producteurs de lait du Québec. Et pour nous en parler ce soir, on a au bout du fil Daniel Gobeil, le président des producteurs du lait du Québec. Bonjour!
0: Salut!
2: Oui, bonsoir à vous deux!
1: Ça va bien?
2: Très, très bien, très, très bien.
1: Bien contente de pouvoir vous jaser ce soir. Pour ceux et celles qui seraient peut-être moins familiers avec le défi Strava, est-ce que vous pouvez nous résumer un petit peu en quoi ça consiste?
2: Ben, c'est nous, on avait parlé justement à Dieu du Temple pour lui lancer un défi. Là, de, justement, on est des gens qui encouragent l'activité physique, l'entraide. Puis, ben, dans les idées folles, il y a eu l'idée de dessiner une vache.
1: Ben
2: une
1: oui.
2: vache sur une carte du Québec avec plus d'une vingtaine de municipalités. Puis qui fait finalement le 1200 km de course. Puis c'est là que le défi, là, finalement, le défi Strava a été lancé là, avec ce qu'on connaît là, comme qui est en vigueur depuis le 10 juillet là, jusqu'au 24.
0: Et vous invitez aussi les gens à participer avec le Troupeau, qui est un groupe sur Strava. Vous aviez un objectif au départ de 100 000 km et ça a déjà été atteint après 2 jours. Là, vous l'avez augmenté, évidemment. Est-ce que vous vous attendiez à ce succès-là?
2: Non, ben effectivement là, puis on avait la popularité, disons que ça a été un succès fulgurant. Puis rapidement, nous, ben on voulait associer ce défi-là avec l'entraide. Mm-hmm. On sait là qu'on est des donateurs là souvent aux banques alimentaires du Québec, que ça soit en produits laitiers ou autres. Mais là, on voulait associer un montant. Puis le 100 000, normalement, avait été jugé pertinent. Mais clairement, là, vous l'avez dit, 2 jours, il a fallu raviser les objectifs. Puis là, l'objectif, ben, il est maintenant de 5 millions de kilomètres.
1: C'est impressionnant. Hein?
2: Pour doubler la mise, finalement. Là, les producteurs de lait du Québec là, se sont engagés à doubler la mise. Puis je vous dirais que j'encourage là, tous les auditeurs à... On veut payer, là. On veut payer, là. On veut que les gens courent.
0: Oui, d'ailleurs, là, je regarde présentement sur votre site web, c'est 39 699 participants pour le défi. Et d'ailleurs, il est dans le coin, présentement. Il fait la tête, hein, présentement, ça, si je me trompe pas.
2: Oui, ben c'est ça. Là, j'ai honnêtement, là, j'ai de la misère à le suivre là, en ce moment. Là, il est dans ces parcours-là. Puis on sait là que ultimement, ben il arrive à Saint-Pie. Mm-hmm. C'est quand même une thématique là pour qui est importante. Oui.
1: Ce défi-là, vous en avez parlé un petit peu plus tôt. Est-ce que vous aviez toujours en tête de collaborer avec Jay du Temple là-dessus? Ça a été son idée à lui? On va se le dire, c'est peut-être la personne la plus craquée pour participer à ce défi-là. Là.
2: Oui, ben c'est ça. Là, c'est quelqu'un qu'on connaît. C'est quelqu'un qui est un fan de produits laitiers. Vous l'avez vu, là, c'est un ambassadeur de choix. Puis nous, ben clairement, des ambassadeurs comme celui-là qui aiment nos produits, qui consomment, puis qui rejoint une belle cause, là, le dépassement de soi. Mais clairement, là, c'est lui qui, pour le défi aussi imposant de 1200 km, ça a venu un peu de lui avec ses capacités également. Là,
0: Incroyable, puis, il faut le dire, ses capacités incroyables.
2: Oui, ça fait un mouvement qui, à date, là, quand je vois les... On a passé le seuil du 4 180 000 km là, dernièrement. Parce que même moi, là, ça m'a mis au défi. Là. Fait qu'on a sorti les espadrilles et puis on a mis des kilomètres, effectivement.
1: Oui. Pour ceux et celles qui veulent intégrer le troupeau, est-ce que c'est encore le temps ou il y avait comme une date limite pour participer à
2: ça? Non, c'est encore possible. Ouais. C'est encore possible. Comme je le disais, ça a été démarré là, au début juin, vers la mi-juin. Puis ça a commencé à accumuler là, des kilomètres. Mais du 10 au 24, là, c'est encore possible de joindre le troupeau sur Strava dans les groupes d'activité, là, les groupes qui sont présents. Mm-hmm. Puis j'encourage là, tous ceux qui, pendant leurs vacances, puis même il y avait la course, mais la marche en forêt, les trails, différents types là, d'activités. Je pense que ce qu'on veut, c'est que les gens bougent.
0: Oui, alors je rappelle, le nom du groupe, c'est Le Troupeau sur Strava pour aller rejoindre ça. D'ailleurs, les vacances de la construction qui s'en viennent, hein, il y en a pas mal qui seront en vacances. Daniel Gobeil, président des producteurs de lait du Québec, merci beaucoup d'avoir pris le temps de jaser avec nous aujourd'hui. On vous souhaite une bonne fin de tournée à toute l'équipe.
2: Hey, merci beaucoup à vous deux.
0: Merci,
2: bonne fin de journée.
1: Merci beaucoup.
2: Bye-bye.

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5: Il est 17h01 pour les infos M105. Marianne, on a une annonce importante en politique qui a été faite aujourd'hui.
6: Et oui, c'est officiel. Le député de Granby, François Bonnardel, a annoncé son départ de la vie politique sur sa page Facebook cet après-midi. Après près de 20 ans à représenter la circonscription à l'Assemblée nationale, élu une première fois en 2007, il souligne avoir eu le privilège de recevoir la confiance des citoyens à 6 reprises. Dans un message empreint d'émotion, il remercie la population, ses collaborateurs ainsi que les nombreux partenaires qu'il a côtoyés au fil des années. Il affirme être fier du travail accompli pour Granby et la région malgré les défis rencontrés. François Bonnardel dit quitter avec le sentiment du devoir accompli et se montre optimiste pour l'avenir. Le ministère américain du Commerce s'apprête à imposer de nouveaux droits de douane sur les champignons frais cultivés au Canada. Selon une fiche d'information fournie par Champignons Canada, la décision préliminaire du ministère américain en matière de droits anti-dumping propose des droits de douane de 8,26% sur la plupart des champignons frais. Trois entreprises se sont vues attribuer des droits distincts et en mai, les États-Unis avaient déjà imposé des droits compensatoires distincts au secteur canadien des champignons. L'Association des services en horticulture ornementale du Québec poursuit plusieurs municipalités québécoises afin de faire invalider des règlements jugés trop restrictifs en matière de pesticides. Parmi les villes visées figurent Saint-Hyacinthe, Bromont et Granby. Selon la presse, l'association conteste notamment les règles qui limitent davantage l'utilisation de certains pesticides de synthèse au profit des biopesticides. À Granby, la ville a demandé que son dossier soit entendu conjointement avec ceux de Saint-Hyacinthe et de Beauharnois, estimant que les éléments de preuve présentés seront en grande partie similaires. Une audience pourrait avoir lieu à la fin août et toujours selon la presse, Granby n'a pas commenté publiquement le recours judiciaire en raison des procédures en cours. Voilà pour plus de détails et d'autres nouvelles, rendez-vous au m105.ca.
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5: C'est officiel, c'est l'Espagne qui se qualifie pour la finale de la Coupe du Monde de la FIFA 2026. Alors ensuite de ça, du côté du soccer féminin, ben il y a la Super League du Nord, oui, qui aura sa toute première équipe d'expansion. Ce sera du côté de Winnipeg et il y a l'Armada de Blainville qui a été rachetée aujourd'hui par un homme d'affaires américain qui s'appelle John Moreland.
7: À la météo, c'est toujours 27, ressenti 38. On surveille d'ailleurs une veille d'orage et de pluie en soirée alors que ça va redescendre à 18 degrés ce soir. Pour demain, un cocktail météo nous attend encore une fois, donc mélange de pluie, d'averses et d'orage avec un petit peu de soleil malgré tout et un maximum de 26 degrés.
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5: Dans la catégorie des méga hits, ça, ouais. C'est un méga hit dans un méga hit, oh. Je vous le dis. C'est Queen, premièrement.
7: Ouais.
5: Je me doute que vous savez de quel je parle. Et ce qui est fun avec cette tune-là, c'est qu'avant, on n'utilisait pas nécessairement les logiciels de montage en ligne. Alors, il y a comme une partie un peu plus opéra dans cette chanson-là. Mm-hmm. Alors, Queen emplit 180 pistes vocales pour créer cet effet-là un peu d'opéra.
7: C'est impressionnant, là.
5: Et mm-hmm. C'était des bandes qu'on découpait à chaque fois. C'est aïe, aïe, aïe. 180 pistes, mais ça a été un méchant grand hit qu'on adore tous encore aujourd'hui.
9: Oui.
5: Voici Bohemian Rhapsody dans le retour M105.
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0: Il est 17h16, on vous souhaite un bon retour à la maison. 26 degrés ressentis, 37 aujourd'hui. Voici les arts et spectacles.
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0: Émilie, il y aura un nouveau film avec Pierre-Luc Funk.
3: Et oui, et ça va raconter un peu les discordes entre les Français et les Québécois. Donc, on en connaît hein, des fois. Des petits accrochages. Eh bien, le nouveau film qui sera présenté en début 2027 va s'appeler rien de moins que Les Maudits Français.
0: Ah, juste ça!
3: Une comédie signée Émile Gaudreau qui a d'ailleurs travaillé sur De Père en flic et Menteur, de très, très bons films d'ailleurs. Oui. Alors, on peut s'attendre encore une fois à avoir bien du plaisir avec ce film-là qui va regrouper une belle brochette d'acteurs là qui vont certainement nous faire rire, entre autres Patrick Huard, Pierre-Luc Funk, comme tu l'as dit, Antoine Bertrand, mais également Thierry Lhermitte et Anne Consigny. Donc, c'est vraiment un beau regroupement là qui vont se présenter ensemble sur scène, à l'écran plutôt. Donc, l'histoire va raconter une famille québécoise et une famille française qui, évidemment, vont peut-être se rencontrer et créer certains petits conflits.
0: Petites frictions
3: entre peut-être certains points culturels. Alors, ça reste à suivre. Le tournage est en cours, donc on a bien hâte de pouvoir vous présenter la bande-annonce un petit peu plus tard cette année.
0: Et il y a Lise Dion qui lance un nouveau projet.
3: Exactement. Elle se lance dans un tout nouveau balado, elle aussi. Ça va être à découvrir là, à la fin de l'été. Elle qui se questionnait sur les différents chemins de vie qu'on peut prendre, là, autant quand on est à l'enfance et qu'on a certains rêves jusqu'à l'âge adulte, où est-ce que finalement on fait certaines décisions. C'est ce qui l'interpelle pour ce balado-là, où elle va accueillir des gens qui sont bien établis avec une carrière très distincte pour leur poser des questions à savoir s'ils faisaient pas ça, quelle autre chose ils feraient d'autre. Ouais, c'est super intéressant à commencer avec une invitée vraiment intéressante. Je pense que ça va être vraiment un très bel épisode avec Farah Alibé qui travaille à la LASA.
0: Oui.
3: Donc, on l'avait vu là, quand il avait fait les explorations sur Mars, tout ça. Donc, assez intéressant de se dire si tu travaillais pas à la NASA, qu'est-ce que tu ferais d'autre? C'est vraiment intéressant.
0: Mon Dieu,
3: donc, je n'ai pas le titre à vous dévoiler concernant le balado, mais ça devrait sortir d'ici le 27 août prochain.
0: Et en termes de spectacle dans la région, qu'est-ce qui se passe cette semaine?
3: Plusieurs rendez-vous à ne pas manquer. D'ailleurs, demain à Waterloo, eh bien, on poursuit les mercredis chauds avec Calamine, qui est une DJ, rappeuse, beatmakers aussi. Donc, c'est une belle découverte à faire, je pense, si vous ne la connaissiez pas. D'ailleurs, avec les temps un petit peu incertains ces temps-ci, si jamais il pleut demain, ça va se passer plutôt à la Maison de la culture de Waterloo, donc pas de problème, ça a compté de 19h. Sinon, ce jeudi, à Greenville et au marché public, eh bien, c'est toujours les jeudis gourmands. Et cette fois-ci, eh bien, il y aura également Maria-José Villalobos de l'école Inspiration Danse MJVL qui sera là pour animer la soirée, donc sortir nos pieds dansants. Ça va être super le fun à partir de 16h. Et on en parlait hier, la pièce Les filles à papa, eh bien, c'est pas que 3 nouvelles supplémentaires qui ont été ajoutées, mais bien une 4e maintenant également, donc le 12 août prochain. Si vous voulez des billets, c'est à l'ancienpresbytère.org.
0: Merci, Émilie.
3: Ça me fait plaisir.
0: On te retrouve à 18h.
3: Oui, pour les soirées M105. Toujours un plaisir et bien contente d'avoir été avec toi, Lydia.
0: Merci. Dans quelques instants, Ace of Base.
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1: 17h30 dans le retour M105. Juste vous rappeler que le balado Suivez le guide qui est de retour cet été, ben est maintenant disponible en vidéo. Ouais. Puis cette semaine, il y a du côté du lac Brome, on vous fait découvrir 3 adresses pour un pique-nique, on dit champêtre. Alors si vous souhaitez faire un pique-nique, dirigez-vous du côté de lac Brome. Sinon à Waterloo, on vous propose des activités culturelles uniques dans la région. Cowansville, on sort dehors avec des activités plein air. Et à Green Bay et Région, on vous propose des idées de sortie à faire en gang, entre amis. Alors, le matin, vers 7h35, il y a moi, Emily et Vanessa qui vous font une chronique sur quoi découvrir dans la région. Mais on fait aussi des vidéos, comme je vous l'ai dit. Alors ça, c'est disponible sur nos différentes plateformes de médias sociaux. 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

0: Il est 17h31. Marianne, pour les infos, il y a une importante annonce au niveau de la politique aujourd'hui.
1: Oui, effectivement.
0: C'est officiel. François Bonnardel, député de Granby, a annoncé ce midi son départ de la vie politique sur sa page Facebook. Après près de 20 ans à représenter la circonscription à l'Assemblée nationale, élu pour la première fois en 2007, il souligne avoir eu le privilège de recevoir la confiance des citoyens à 6 reprises. Dans un message empreint d'émotion, il remercie la population, ses collaborateurs ainsi que les nombreux partenaires qu'il a côtoyés au fil des années. Il affirme être fier du travail accompli pour Granby et la région, malgré les défis rencontrés. Bonnardel dit quitter avec le sentiment du devoir accompli et se montre optimiste pour l'avenir. Les défenses aériennes ukrainiennes ont intercepté 5 missiles balistiques lancés par la Russie lors d'une série d'attaques nocturnes, ce qui n'a pas empêché d'autres missiles et drones de passer les défenses et de frapper la capitale. Et c'était la première fois en près de 2 semaines que l'Ukraine affirmait avoir abattu des missiles balistiques russes qui sont plus difficiles à intercepter que les drones et les missiles de croisière. L'Ukraine, quant à elle, a poursuivi ses frappes à longue portée contre des cibles russes, en particulier des installations pétrolières. Et la municipalité d'Eastmoon a inauguré aujourd'hui de nouvelles stations de son parcours patrimonial. Ces aménagements visent à mettre en valeur l'histoire, les paysages et l'identité de la communauté. Les nouvelles stations patrimoniales mettent en lumière plusieurs bâtiments emblématiques du village, dont l'église Saint-Édouard. Et en plus de cette inauguration, il y avait celle officielle du belvédère du chemin du lac d'Argent. Un aménagement qui a été fait en 2025 qui offre une vue sur le lac d'Argent et le massif du Mont Offord, en plus de proposer des panneaux d'interprétation sur les sommets, la faune et la flore du secteur. Voilà, pour plus de détails et d'autres nouvelles, rendez-vous au m105.ca.
2: Merci au sport, c'est officiel, c'est l'Espagne qui se qualifie pour la finale de la Coupe du monde de la FIFA 2028. Elle a remporté son match 2-0 contre la France. Et au soccer féminin, la Super Ligue du Nord va avoir une autre équipe, toute première équipe d'expansion. Ça se passe du côté de Winnipeg. Et il y a l'Armada de Blainville qui a changé de main. Aujourd'hui, ça a été vendu à un homme d'affaires américain qui s'appelle John Moreland. Et pour ce qui est de la météo, 26 degrés présentement ressenti, 37 avec humidex, 60% de possibilité d'averse pour ce soir et cette nuit. Je vous rappelle, le risque d'orage tout aussi sûrement causé par l'humidité aussi dans l'air. Et pour ce soir et cette nuit, quelques averses avec ou des orages, encore une fois, maximum de 18 attendu. Demain, mercredi, même affaire, 30% de possibilité d'averse en journée. Toujours avec des orages, un petit peu de soleil aussi à quelque part dans la journée. On attend un maximum de 28. Tout de suite en musique, voici Scooter Gas, Ricardo. 105.

La pomme des haltes gourmandes. On va au terrain de tennis Saint-Luc pour les championnats Banque Nationale. À Waterloo, Lydia a des sorties. Et Luc Sonnet vient de nous parler de « Dessine-moi un trophée » présenté au Palace.

0: C'était Calvin Harris et Sam Smith dans le retour M105. Il est 17h41. Et pendant toute la saison estivale, on reçoit en studio Julie Hébert, qui est biologiste spécialiste au contenu et porte-parole pour le zoo de Granby. Elle nous fait découvrir les dessous du zoo de Granby. Et surtout, ce matin, elle a répondu à une inquiétude que beaucoup avaient concernant la chaleur l'été, parce que on sait, les animaux, il y en a peut-être qui sont moins habitués à notre chaleur estivale. Alors, elle a répondu à la question, cette interrogation de comment les animaux se rafraîchissent aux eaux de Granby.
1: C'est une question qui revient à chaque saison. Dès qu'on a une canicule, j'ai souvent beaucoup de demandes médias pour dire, oui, mais qu'est-ce qui se passe justement avec vos animaux? Parce qu'évidemment, chez l'humain, mais dès que le mercure grimpe, c'est tout de suite nos réflexes de survie qui embarquent. La bouteille d'eau, la clim à fond, puis on cherche une piscine pour toutes les occasions. Mais pour les animaux, justement, aux zoos, comment ça fonctionne? Bien, d'abord, je vous dirais que 75% de nos animaux sont très bien équipés pour faire face. Parce que contrairement à ce qu'on pense, la plupart des animaux qui vivent dans les régions chaudes ne font pas juste subir la chaleur. Vraiment, ils l'ont intégré, ils ont évolué pour fonctionner dans la chaleur. Ce que nous, on a un petit peu de misère parfois à faire. Mais eux vont vraiment très bien fonctionner. Il y a d'abord des adaptations physiques. Par exemple, et ça, c'en est une à laquelle on pense pas du tout, le poil. On pense surtout à l'hiver, le poil pour réchauffer. Mm-hmm. Mais le poil va protéger la peau. D'ailleurs, si on y pense, les bédouins, ils se promènent pas dans le désert en short puis en camisole. Ils sont vraiment couverts de la tête aux pieds. Alors, les animaux qui vivent justement dans des mammifères qui vivent dans des régions très chaudes vont avoir le poil très ras pour protéger la peau, mais clair pour réfléchir justement la lumière, et ça va les protéger, les empêcher de cuire au soleil. Il y a aussi d'autres adaptations physiques, notamment au niveau de la circulation sanguine. Et ça, je vais vous faire le parallèle avec le radiateur pour une voiture qui va justement permettre de refroidir le moteur. Ben, les animaux sont équipés de radiateurs naturels. Les éléphants d'Afrique, par exemple, qu'on a aux eaux de Granby, ils ont des oreilles immenses. Mais justement, il y a énormément de vaisseau sanguin qui va circuler à ce niveau-là. Et en battant des oreilles, le sang qui circule dans les oreilles va baisser jusqu'à 5 degrés et va ensuite aller rafraîchir le reste du corps.
2: Fait qu'on peut-tu avoir ça, les femmes?
1: Des belles grandes oreilles de Dumbo pour tout le monde! Ça, c'est vraiment génial. On a aussi des adaptations comportementales que parfois, on va confondre avec de la paresse. Je pense, par exemple, aux lions qui dorment 20 heures par jour. Non, ils ne sont pas paresseux. Parce que courir après une gazelle dans le Serengeti en plein après-midi, il n'y a personne qui fait ça. Fait que vraiment, les lions vont justement profiter du lever du soleil ou encore du crépuscule pour chasser. Parce qu'évidemment, courir après la gazelle, ça dépense d'énergie, ça fait chauffer le corps, il y a un risque de surchauffe. Fait qu'ils vont préférer les moments les plus frais. Puis l'après-midi, ben, ils vont se prélasser, un peu comme nous, au lieu d'être sur un transat, ben, ça va être sous un buisson, puis ils vont passer l'après-midi, la période la plus chaude, puis tous les animaux, je vous dirais, adoptent à peu près le même scénario. Fait que ça, c'est pour les adaptations, pour nos animaux, nos super champions de la chaleur.
2: On parle justement des champions de la chaleur, mais c'est sûr que vous avez des animaux qui ont peut-être un peu plus de difficultés à s'adapter avec cette grosse chaleur extrême. Qu'est-ce que vous faites avec eux dans ce temps-là?
1: Oui, définitivement, on peut penser, par exemple, aux léopards des neiges ou encore aux petits pandas qui sont des animaux qui sont dans des régions plus tempérées ou même froides. À ce moment-là, ils ont besoin d'un petit coup de pouce. Et je vous dirais que la plupart des habitats sont adaptés. Alors souvent, il y a de la végétation haute, il y a des caches qui vont leur permettre justement de rester à l'ombre. On va ajouter quelque chose pour leur confort, des brumisateurs. Ça, les petits pandas adorent ça. Fait qu'ils passent dans le brumisateur. C'est pas des animaux qui spontanément vont aller se baigner, mais ça, le brumisateur, là, qui émite la pluie, ils adorent ça. Sinon, évidemment, on a des barèmes de température. Fait qu'on en a pour les extrêmes de l'hiver, des animaux qui ne sortent pas passer une certaine température, mais on a la même chose durant l'été. Alors, durant l'été, à certaines températures, pour ceux qui, justement, tolèrent moins la chaleur, ben on va donner accès intérieur-extérieur. Et l'intérieur, il est climatisé. Fait que l'animal a le choix de l'endroit où il est le plus confortable. Mais il y a des moments où une grosse canicule, tu sais, du 40 degrés humidex, ben on leur donnera pas le choix durant ces courte période-là, on va littéralement les garder à l'intérieur parce que justement, on veut pas prendre aucune chance avec leur santé.
0: C'était Julie Hébert, biologiste spécialiste au contenu et porte-parole pour le zoo de Granby qui nous a

0: expliquer comment ça fonctionnait l'été quand avec les canicules, comment les animaux se rafraîchissaient l'été. Et si vous avez manqué le début, ben sachez que c'est disponible en rattrapage sur notre site web m105.ca. On poursuit le retour M105 dans quelques instants avec Marie-Pierre Arthur. 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

0: La toute dernière de Stromae avec Tovlo, des fleurs, c'est ce qui conclut notre soirée ensemble. Lydia Bonin qui vous a accompagné dans le retour M105 avec Émilie. D'ailleurs, elle qui revient dans à peu près 3 minutes pour passer la soirée avec vous. Bye, à demain.
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10: Ici Marianne Roy et voici les infos M105. C'est officiel, le député de Granby, François Bonnardel, a annoncé son départ de la vie politique après près de 20 ans à représenter la circonscription à l'Assemblée nationale. Élu une première fois en 2007, il souligne avoir eu le privilège de recevoir la confiance des citoyens à 6 reprises. Dans un message empreint d'émotion, il remercie la population, ses collaborateurs ainsi que les nombreux partenaires qu'il a côtoyés au fil des années. François Bonnardel dit quitter avec le sentiment du devoir accompli et se montre optimiste pour l'avenir. Des associations américaines de défense des droits des personnes immigrantes exigent des explications à la suite de la mort d'un automobiliste du Maine, tué par balle par un agent de l'ICE. Cet événement survenu hier marque la deuxième fois en une semaine qu'une personne meurt aux mains de l'ICE et au moins la neuvième depuis que le président Donald Trump a lancé sa campagne de répression contre l'immigration. Les agents impliqués ne portaient pas de caméra corporelle et on ignore encore les circonstances du décès. L'Association des services en horticulture ornementale du Québec a entrepris des poursuites contre plusieurs municipalités, dont Granby, afin de faire invalider des règlements sur les pesticides jugés trop restrictifs. Selon la presse, l'organisme conteste également les règlements de Saint-Hyacinthe, Bromont, Beauharnois et Plessisville. Toujours selon la presse, la ville de Granby a déposé une demande afin que son dossier soit entendu conjointement avec ceux de Saint-Hyacinthe et de Beauharnois, puisque la municipalité soutient que la preuves présentées dans ces causes sera en grande partie similaire. Une audience pourrait avoir lieu à la fin du mois d'août. Voilà, pour plus de détails et d'autres nouvelles, rendez-vous au m105.ca.
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14: En vous souhaitant un très bon mardi, tout le monde, en ce 14 juillet. Bien contente de me joindre à vous pour que ce soit le souper ou encore l'apéro, parce qu'il y en a des fois qui soupent un petit peu plus tard. Mon nom est Émilie Poulin, c'est moi qui serai avec vous pour les deux prochaines heures en musique, entre autres. Une chanson que j'adore venant de Céline Dion, qui date un petit peu plus vieux là, dans son répertoire, une chanson de 2003. Et d'ailleurs, si vous êtes encore sur la route à cette heure-ci, eh bien celle-là est pour vous, parce que dans trois petites minutes, on s'offrira I Drove All Night. Mais avant ça, une nouvelle collaboration que j'aime bien parce que ça regroupe un très bon DJ, là, vraiment reconnu à l'international. Et d'ailleurs, si un jour vous avez l'occasion de le voir en show, eh bien, je le recommande. C'est accompagné cette fois-ci avec la voix de Ed Sheeran. Voici Martin Garrix pour bien commencer notre soirée M105 et sa chanson Repeat It.

0: I had some help avec Post Malone et Morgan Wallen. Et dans quelques minutes, on s'en va écouter un des plus récents succès de Taylor Swift. Ça s'appelle Opalite. Je sais pour qui, ben, c'est leur chanson et préférée. Vous savez, celle qui s'est mariée récemment, où on peut dire que vraiment la scène culturelle était présente au complet, là, sur place, ou presque, en fait. Vous savez qui manquait? Eh bien, notre Canadienne, Shania Twain. Et oui, elle avait été invitée par Taylor Swift même pour y assister. Et la raison pourquoi elle n'a pas pu se libérer est assez cocasse. Si vous connaissez un petit peu le monde du showbiz, eh bien, c'est en fait qu'elle était en pleine tournée à Londres avec nul autre que l'un des ex-copains de Taylor Swift, Harry Styles. Et oui, alors peut-être va pouvoir-t-elle se reprendre un jour si le Britannique se marie de son côté à lui. Mais d'ici là, ben, ça reste à voir. Donc, on l'entendra dans quelques minutes. Mais avant, un hit qui tourne souvent les week-ends dans vos 4 à 7 New Country, eh bien, c'est Josh Ross accompagné de Akon, Drunk Right Now.
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La chanson « So Easy to Fall in Love » de la superbe Olivia Dean. Vous venez peut-être de finir le souper ou encore, ben là, c'est le temps de ramasser un petit peu votre chez-vous, de faire la vaisselle. Eh bien, après ça, là, on aura le temps de relaxer, surtout de se gâter. 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Ça se passe au gym105.ca et ça nous fait toujours un plaisir de vous offrir ça aux 2 semaines. Ça me fait un plaisir également d'être avec vous pour la prochaine heure. On entendra du Kay, Jean Leloup et surtout la plus récente de Salbart. We'll be right back.

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10: Ici Marianne Roy et voici les infos M105. C'est officiel, le député de Granby, François Bonardel, a annoncé son départ de la vie politique après près de 20 ans à représenter la circonscription à l'Assemblée nationale. Élu une première fois en 2007, il souligne avoir eu le privilège de recevoir la confiance des citoyens à 6 reprises. Dans un message empreint d'émotion, il remercie la population, ses collaborateurs ainsi que les nombreux partenaires qu'il a côtoyés au fil des années. Monsieur Bonardel dit quitter avec le sentiment du devoir accompli et se montre optimiste pour l'avenir. Québec annonce l'investissement de 11 millions de dollars sur 2 ans pour rendre l'activité physique plus accessible. Au Québec, c'est près de la moitié de la population qui n'est pas suffisamment active, surtout chez les aînés, ce qui représente un facteur important pour le développement de maladies chroniques. L'enveloppe servira à ajouter des services dans des endroits que fréquentent les personnes peu ou pas actives, comme des résidences privées pour aînés, des milieux autochtones et des maisons des jeunes, et il servira également à bonifier l'offre actuelle. Un appel de projet pour les organismes communautaires débutera demain. Les organismes pourraient recevoir jusqu'à 100 000 $ pour réaliser leur idée. Et vers 1h50 cette nuit, les policiers du service de police de Bromont sont intervenus dans le stationnement du château Bromont à la suite d'un incident impliquant un conducteur dans la soixantaine, originaire de la région de Québec. Selon les premières constatations, l'homme a conduit puis immobilisé son véhicule dans les marches situées près de l'entrée de l'établissement. À la suite de son arrestation, son permis de conduire a été suspendu pour une période de 90 jours et son véhicule a été remisé conformément aux dispositions prévues au code de la sécurité routière puisqu'il a échoué les tests d'alcoolémie. Voilà, pour plus de détails et d'autres nouvelles, rendez-vous au m105.ca.

On va vous faire découvrir un produit de la pomme des Haltes Gourmandes. On va au terrain de tennis Saint-Luc pour les championnats de Banque nationale. À Waterloo, Lydia a des sorties. Et Luc Sonnet vient de nous parler de « Dessine-moi un trophée » présenté au Palace.

0: Tout emmêlé dans ses cheveux dans les soirées M105. Je prends quelques secondes pour vous dire que demain, un autre rendez-vous s'offre à vous là au Parc du Centenaire à Waterloo pour un autre mercredi chaud. Le rendez-vous pour profiter d'un show extérieur et tout, et le faire de tout gratuitement également. Là, demain soir, Calamine sera là, qui est une rappeuse, beatmaker et DJ. Je pense qu'il y a une très belle découverte à faire là, demain à Waterloo. Et comme les temps sont un peu incertains ces jours-ci là à la météo, eh bien si jamais la pluie commence à tomber demain soir, eh bien, on déplace le tout simplement à la Maison de la culture de Waterloo. Donc, on peut tout de même en profiter. Alors, peut-être mettre un petit X sur le calendrier là-dessus. Ça se passe là, à compter de 19h demain soir. Dans quelques instants, au retour, eh bien, c'est Mayfly et sa version de Chasse à vent.
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0: Mike DeMuro, Aloe Black et Alex Gaudreau qui nous chantaient Night in Paris, la chanson sur quoi qu'on se laisse ce soir, parce que c'est déjà l'heure pour moi de vous quitter, mais ne vous inquiétez pas, là encore, ben de la bonne musique qui vous attend pour les prochaines heures, tout au long de la nuit, avant que la gang du matin vous retrouve dès demain matin, 6h. Ça m'a fait un plaisir de vous accompagner pendant les soirées M105. Demain, je vous retrouverai à compter de 16h dans le retour. Mon nom est Émilie Poulin et je vous souhaite de passer une très belle fin de soirée. Bye bye.
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3: Ici Marianne Roy et voici les infos M105. C'est officiel, le député de Granby, François Bonnardel, a annoncé son départ de la vie politique après près de 20 ans à représenter la circonscription à l'Assemblée nationale. Élu une première fois en 2007, il souligne avoir eu le privilège de recevoir la confiance des citoyens à 6 reprises. Dans un message empreint d'émotion, il remercie la population, ses collaborateurs ainsi que les nombreux partenaires qu'il a côtoyés au fil des années. François Bonnardel dit quitter avec le sentiment du devoir accompli et se montre optimiste pour l'avenir. Des associations américaines de défense des droits des personnes immigrantes exigent des explications à la suite de la mort d'un automobiliste du Maine tué par balle par un agent de l'ICE. Cet événement survenu hier marque la deuxième fois en une semaine qu'une personne meurt aux mains de l'ICE et au moins la neuvième depuis que le président Donald Trump a lancé sa campagne de répression contre l'immigration. Les agents impliqués ne portaient pas de caméra corporelle et on ignore encore les circonstances du décès. L'Association des services en horticulture ornementale du Québec a entrepris des poursuites contre plusieurs municipalités, dont Granby, afin de faire invalider des règlements sur les pesticides jugés trop restrictifs. Selon la presse, l'organisme conteste également les règlements de Saint-Hyacinthe, Bromont, Beauharnois et Plessisville. Toujours selon la presse, la ville de Granby a déposé une demande afin que son dossier soit entendu conjointement avec ceux de Saint-Hyacinthe et de Beauharnois, puisque la municipalité soutient que la preuve présentée dans ces causes sera en grande partie similaire. Une audience pourrait avoir lieu à la fin du mois d'août. Voilà, pour plus de détails et d'autres nouvelles, rendez-vous au m105.ca.